0: Mesdames, messieurs, bonsoir. Comment allez-vous? C'est le début de l'été. Et avec l'été, évidemment, on commence la Saint-Jean-Baptiste et on a en plus la fête des Pères. Pour nous accompagner ce soir, une personne qui nous arrive presque d'outre-mer, tellement c'est loin d'ici, sous la pluie, en tout cas, c'est ce que ça a l'air. Claire, comment ça va?
1: Ça va super bien, Jacques. Je suis très, très heureuse d'être ici encore une fois ce soir.
0: Si vous voyez son sourire.
1: Tu parlais de la pluie. On connaît le gars des vues, hein? Tu sais, quand on dit c'est arrangé avec le gars des vues.
0: Oui, ben oui.
1: Mais là, c'était arrangé avec le gars de la radio. Parce que j'avais un petit peu la commande d'amener le beau temps. Donc aujourd'hui, soudain le soleil est sorti. Je pense que on commence à sentir un petit peu l'été.
0: Oui.
1: Mais ça, c'est vraiment un grand plaisir d'être là. On a vraiment monté un programme varié et parfois drôle, parfois un peu plus tendre pour célébrer le début de l'été, la fête des Pères et la Saint-Jean. C'est un trio.
0: Hey, c'est bon, ça. Ça, c'est du 3 pour 1?
1: 3 pour 1.
0: Ah, fantastique. Si on continuait, juste pour partir ça, là, qu'est-ce que tu dirais qu'on aille avec Gilles Vigneault, Les gens du pays, une chanson qui date déjà de 1975. Et ce sera suivi du célèbre, comment je pourrais dire, discours de notre ami Jean Bertrand, 50 ans plus tard. Imaginez la distance entre les deux. C'est presque mon âge.
1: C'est Antoine Bertrand qui a été le porte-parole de la fête nationale l'année passée. Et c'était un discours vraiment très, très puissant. Et juste avant de partir la pièce, Jean du pays, les gens de mon pays. Jean du pays, ça a été chanté pour la première fois sur la montagne, sur le Mont-Royal en 1975, une Saint-Jean qui aura duré 5 jours et 5 nuits. C'était le Woodstock québécois.
0: Ça, c'est un vrai party.
1: On part ça.

Mes chers amis, comme cette année on fête le 50e anniversaire de la chanson Jean du pays, ça m'a donné l'idée de composer mon discours en utilisant les plus belles paroles de la chanson québécoise. Ça vous tente-tu? On part ça. Mesdames et messieurs, attention, je vais vous faire une chanson. 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
1: Quel beau discours. Mon Dieu Seigneur, c'est touchant. Et le talent d'Antoine Bertrand dans tout ça est indéniable, bien sûr. Toi, Claire, qu'est-ce que t'en penses?
2: Oui, c'est très touchant, mais moi, je suis déjà rendue à Jonquière, là où on boit juste, où une bière, c'est une grosse bière, parce qu'on ne boit pas d'échantillons.
1: C'est ça, c'est bon, ça.
2: Ça, c'est quelque chose qui est réglé. Et à l'époque, la Saint-Jean, c'était très festif. Ça l'est encore, mais il y avait une effervescence à ce moment-là. On était à l'aube de l'élection du Parti québécois et les gens étaient fiers d'être québécois. Ils le chantaient haut et fort. Il y en a certains certains artistes qui ont vraiment poussé la chose très loin en livrant des chansons plutôt, pas soutenues, mais...
1: Engagées?
2: Osées. Voilà. C'était une époque d'affirmation.
1: Oui. Et à travers cette époque-là, on avait un bonhomme qui s'appelait... Plume la traverse, que lui, ben, évidemment, Jonquière, c'est un petit peu sa patrie, parce que la quantité de bière qu'il a pris, d'après moi, il y a des parts là-dedans. Certainement qu'il doit avoir des mémoires de la Bétatibi, ce qui est un petit peu illégal, comme nous le dirait Corbeau. Fait qu'on, si on allait là-dessus?
2: On s'en va là. Là,

0: C'est sûr que notre ami a pas fait de l'effet juste à un. Hein? Écoute, je sais pas, j'ai comme une idée que tu aurais quelques anecdotes pour nous, Claire.
1: Ah.
0: Ben, je sais pas, moi, j'ai entendu ça dans les nuages avec le beau temps que tu amènes avec toi, là. Il me semble que ça serait le fun.
2: Écoute, on a fait un appel à tous il y a quelque temps pour recueillir des anecdotes et puis les réponses ont quand même été très très intéressantes, tellement que on a changé les noms, on dit pas les vrais noms quand on va raconter les anecdotes parce qu'il y en a quelques-unes là-dedans qui sont quand même assez corsées. Mais Jacques, moi, ce que je veux savoir vraiment, là on a parlé de Montréal, c'est bien beau, là, le gros show sur la montagne, mais comment ça se passait à Rimouski, dans le temps de la Saint-Jean, autour des années 80? Et j'ai amené avec moi une mémoire vive, une mémoire, d'ailleurs travaillant en informatique, mais c'est mon petit frère Jean-Pierre.
0: Bonjour Jean-Pierre!
3: Bonjour!
2: Toi, tu en as vécu des Saint-Jean ici, tu en as vu. Maintenant, c'est au Parc Beauséjour, mais où est-ce que ça se passait avant?
3: Ben c'est ça. Le Parc Beauséjour n'a pas toujours existé, n'est-ce pas? On avait un des sites principaux, c'était. Il y a un deuxième stationnement au Colisée, un peu plus haut, à peu près vis-à-vis du Parc Lepage. Puis il y avait des feux de la Saint-Jean qui étaient organisés là. Donc ça, il y avait quand même beaucoup de monde qui se ramassait là. Il y a eu aussi le Parc des Vétérans. Ça a peut-être changé de nom aujourd'hui, mais en face de la cathédrale, il y avait des gros rassemblements qui se passaient là aussi. Puis même vers la fin aussi, avant qu'il y ait le Parc Beauséjour, Place d'Arthurby, au bout du stationnement, près d'un bois, je me rappelle d'un méga feu là, qui avait eu lieu d'ailleurs. Je pense que ça avait été dangereux. Les pompiers étaient arrivés. En plus, moi, j'avais l'âge d'aller acheter de la bière. Donc, les jeunes me demandaient d'aller au dépanneur pour acheter de la bière pour eux. En tout cas, c'était. Je me sentais un peu mal, mais on avait bien du fun.
2: Hey, c'est bon. Merci.
0: Moi, j'étais plus tranquille.
2: Ouais, toi, tu sortais pas. Hein?
0: Moi, je sortais pas. J'étais tranquille.
2: Ça se passait, ça se passait dans ta tête. Hein?
0: Tout le temps.
2: C'est ça.
0: Je savais tout ce qui se passe dans ma tête. Attends.
2: D'ailleurs, il y a aussi, comme je disais tout à l'heure, il y a eu l'émergence d'une vague artistique incroyable au cours de ces années-là. Et ce n'était pas seulement des chansons un peu grivoises, mais il y a eu de très belles chansons qui sont sorties dans les années 70.
0: Tout à fait. Et à ce titre-là, Harmonium est un groupe à mentionner, bien sûr. Harmonium qui nous amène dans un univers qui est très particulier, de douceur, tranquille, presque une révolution tranquille dans ce qu'ils sont, dans Tranquillement pas vite. Ça nous amène à faire un beau grand voyage, des fois intérieur, ce que nous glisse quelques mots notre ami Claude Gauthier. Puis Paul Piché, mais pour se rendre, évidemment, il a dû prendre...

0: Paul Piché nous a fait monter l'escalier de nos cœurs. Maintenant, si on allait voir notre ami Claire, qui est pas venu pour rien à soir, là, il faut en faire travailler un petit peu, là. Hein?
1: Ben, tu vois, je me suis amené un acolyte en plus.
0: Tu vois, comment tu te sens là-dedans, là, à soir?
1: Ouais, hein? C'est bien, c'est très agréable.
0: Et hey, toi qui es très volubile d'habitude, c'est bien, je vous dis.
1: Ben là, j'étais emportée par les dernières chansons qui me touchent vraiment beaucoup, là. Tout particulièrement Le plus beau voyage de Claude Gauthier, qui est à mon avis un chef-d'œuvre, là. De même que l'escalier. Fait que là, je suis comme sur un petit nuage. Hein. Je me souviens, dans les années 70, on rêvait beaucoup, années 70-80, on rêvait beaucoup de l'avenir. Puis là, on voyait venir l'an 2000, et il se disait toutes sortes de choses, comme que les autos voleraient, qu'on travaillerait plus, ça serait la société des loisirs. Et j'aimerais ça savoir, toi, Jean-Pierre, est-ce que aussi à ton époque, parce que t'es un petit peu plus jeune que moi, disons-le.
0: À peine, mais encore ses cheveux, lui.
1: Oui, c'est ça. Mais moi aussi.
0: Je parlais pas de toi.
2: Non. On vous rassure de ses cheveux.
1: Oui, c'est à moi. Ouch! Parce que Jean-Pierre est 8 ans plus jeune que moi. On est les deux seuls membres de la famille, mais on est...
0: Il y en valent 4.
1: On est solidaires. Est-ce qu'il était question de ces sujets-là aussi quand tu allais à l'école, quand tu étais ici?
2: Oui, ben, on était inspirés par les Jetsons aussi. Hein? C'est ça qui nous faisait rêver, les robots, les voitures qui volent, puis c'était la ville du futur. Mais aussi, c'est vrai, on était influencés par nos professeurs beaucoup à l'école. Moi, j'ai un souvenir très clair en quatrième année. Un professeur qui nous regardait dans les yeux, et elle a dit... Vous autres, là, hein, moi j'ai travaillé toute ma vie, mais vous autres, vous êtes chanceux parce que vous autres, vous allez vivre la société des loisirs. Plus besoin de travailler ou à peu près des vacances, comme vous voulez, ça va être la belle vie, vous êtes chanceux. Et puis il nous expliquait aussi qu'un dollar donné au gouvernement, je pense que c'est Keynes, la méthodologie économique ou la théorie économique, qu'un dollar au gouvernement nous rapporte 10 $. Tout ça mis ensemble faisait qu'on s'en allait vers une époque de prospérité absolument merveilleuse et incroyable. Donc même si on avait un risque d'avoir une bombe nucléaire qui nous arrivait sur la tête à cause de Reagan et Gorbatchev, on avait l'espoir. Ça nous faisait rêver.
1: Et voilà, on rêvait vraiment beaucoup. Et ça s'est bien sûr manifesté dans les chansons.
0: Absolument. Si on commençait avec Michel, Jacques Michel, c'est-à-dire qui dit « Voyez-vous le temps qu'il fait ?» Et ça, c'est plutôt comme un espèce de miroir intérieur. Comment est-ce qu'il se sent? C'est une démarche de 1977 qui sera suivie par un peu les rêves d'une période... oh mon Dieu, qu'on n'atteindra pas, ça a l'air.
1: Ben,
0: les enfants de l'avenir avec Isabelle Pierre. On écoute ça.

C'était le bon temps. 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

0: quittez pas, notre prochain segment est extraordinaire. Même si je dois le dire moi-même. Ça, c'est un air de vacances qui nous fait sentir bien. N'est-ce pas, Claire?
1: Oui, ce qui nous fait sentir bien et qui donne souvent l'envie de, je sais pas, de faire du charme, de les filles portent des vêtements plus légers, les gars les reluquent, les filles reluquent les gars aussi, regardent les mollets, tu sais. Alors, pour la fête des pères, on a voulu aller dans ce segment-là, on a voulu aller comme avant que l'homme devienne un papa.
0: Ou un objet.
1: Ah, un homme-objet. Qu'est-ce que t'en penses, Jean-Pierre?
2: Oh, l'homme-objet. Je pense qu'on n'est pas encore rendu là.
1: OK. Bon.
2: On parlait de rêve.
1: Ouais. OK.
0: Si on laissait Shirley Théroux nous parler qu'est-ce qu'elle trouve d'un homme, et puis... dans une contrepartie, on a notre amie Dominique Michel, qui, elle, a une autre vision des hommes.

0: Alors Dominique, on t'aime. Maintenant, écoute, dans quelle catégorie des deux chansons, toi, Claire, tu te trouves?
1: Je ne parlerai qu'en présence de mon avocat.
0: Justement, il est à la maison, il t'attend.
1: Il nous écoute. Tu parlais, c'est drôle parce que les deux chansons sont à peu près sont contradictoires. Et je veux apporter une première anecdote qui m'a été racontée. Dans le toutes celles qu'on a reçues, c'est un faux nom, hein, je le dis là, c'est pas les vrais noms. Il s'appelle Régent. Et puis c'était un bon gars, un peu naïf, tu sais. Et il était toujours prêt à aider. Puis un soir, c'était en 1982, dans le trajet entre Trois-Pistoles puis Rimouski, il embarque un gars qui faisait de l'autostop. T'sais. Puis là, le gars, il a un sac de patates puis un raton laveur avec lui.
0: OK.
1: Puis ils sont vivants tous les deux. Là.
0: Les patates aussi?
1: Non, c'est ça. Le gars, et puis le gars, le raton laveur. Fait que là, les gens disent rien, ils roulent, puis ils essaient de faire comme si c'était normal. À un moment donné, le raton laveur grimpe sur ses genoux, puis là, les gens paniquent, ils freinent trop fort, puis là, les patates se renversent partout dans l'auto. Puis là, le gars, il dit, ah, ben là, fallait pas freiner. Réchang a un peu irrité, il dit, ben il fallait surtout pas amener un raton laveur. T'sais. Fait que là, ils ont ramassé les patates, puis ils en ont jamais reparlé. Mais Réchang raconte cette histoire à chaque Noël. Et ce qui m'amène à t'inviter, Jacques, à présenter le prochain segment, parce que on parle, bien sûr, c'est pour la fête des pères, mais on parle de situations plutôt cocasses.
0: Bien sûr.
1: Comme Régent et son raton laveur avec le sac de patates.
0: Ben oui, on a Régent et sa moustache, peut-être. La moustache à papa.
1: La moustache de raton laveur.
0: Et puis, on a Jimmy C. Newman qui dit « Lâche pas la patate, mon nez ». Et bien sûr, Paul Piché avec un succès. Écoutez, on écoute ça.

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0: sert. Moi, je ris encore. Je pense à ton Réjean de Terrebonne.
1: Je ne sais pas où il reste.
0: Il vient de trois pistoles, mais...
1: Non, il faisait la route entre Rimouski
0: et Rimouski. Ben oui, écoute, parle-moi, pourquoi un raton laveur?
1: Tu le crois pas, hein?
0: Non, pas en tout.
1: Ben non, depuis tantôt qu'on s'astine.
0: Moi, j'aurais mis dans valise, j'aurais fait de quoi? J'aurais lancé des patates, n'importe quoi.
1: Parce que tu es trop conscient que ça a des grosses griffes. Réjean, c'est un homme qui aimait beaucoup aider. Il n'a pas pensé à ça, là. Moi, je crois, là, la manière dont il me l'a compté, il embarquait le gars. Mais, ben oui, ça aurait pu être un petit chien, un petit lapin, n'importe quoi. Mais il y a une raison pour laquelle il y avait son raton laveur.
0: Il n'y avait pas de place pour l'ours?
1: C'est pas ça, la raison.
2: C'est parce qu'il y a une statistique, hein, aussi. Trois pistoles. Il y a une grosse population de ratons laveurs dans le coin. On a fini par comprendre pourquoi. Un ami de mon père avait une grosse tannerie. Monsieur Rioux. Puis ça reste anonyme, l'histoire. Il y a tellement de Rioux à trois pistoles, de toute façon. Mais il y a une grosse tannerie. Et il arrondit ça, c'est fin de mois, avec une confection de chapeaux. De ratons laveurs, en fait. Hein?
1: Comme des croquettes.
0: Daniel Boone.
1: Bon,
0: en français.
1: Danny Boone. Est-ce que ça te conforte, Jacques? Est-ce que ça te...
0: Je reste toujours très sceptique, mais qu'est-ce que tu veux?
1: Oui.
0: Hein? Les antiseptiques sont plus à l'hôpital.
1: Oui, puis les antimoustiques sont au camping.
0: Ben oui, parlant de camping, écoute, on pourrait aller faire un tour au camping chez Mado. Puis, bon, écoute, il y a d'autres sortes de campings où on pourra aller par la suite. Pour finir par le camping Saint-Germain, qu'est-ce que t'en penses?
1: On y va!

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1: Oh, Jean-Pierre, t'es chanceux, Jean-Pierre. Maintenant, En écoutant le camping des naturistes, je me rappelais que ça avait, quand on passait dans le coin de Drummond, il y avait un camping naturiste DSA. Puis j'ai dit, calvance, qu'est-ce que ça veut dire DSA? DSA, ça veut dire Domaine Soleil de l'Amitié. Rien à cacher. Hein? Tout est clair.
2: Et voilà, puis là, t'avais les trois membres de la famille sur le panneau Dodo. Avec une petite fesse rebondissante.
1: Dodo et Dodu.
2: Oui.
3: C'est
2: par rapport à ça, Jean-Pierre, hein?
3: Oh, ben, moi, j'essaie d'imaginer un meeting au ministère des Transports où ils ont dû tabler sur qu'est-ce que notre iconographie pourrait avoir l'air pour représenter un camping nudiste. Puis j'imagine les arguments là-dessus, puis en tout cas, c'est juste de penser à ça, ça me fait rire.
2: Mm-hmm. Mais écoute, on avait notre site ici à Rimouski de prédilection pour faire du naturiste.
1: Dis-moi donc.
2: Ben, là. Ben, hey, fais pas. Tu m'as entendu parler.
1: Moi, je suis un homme d'église.
2: Oui. la baie des Tounus, ça te dit rien?
1: J'ai vaguement entendu.
2: Oh, ouais, l'autre bord de la pulpe. L'autre bord de la pulpe.
1: Où il y a déjà eu un barrage hydroélectrique.
2: Ouais. C'était.
1: Pour me mettre au courant, là.
2: Oui, c'est ça. Les gens attendaient. Les jeunes attendaient avec frénésie l'arrivée de l'été. Mais c'était dangereux parce qu'il y avait. Le courant était très fort à ce moment-là. Puis il y avait des panneaux d'interdiction de se baigner. Puis il y avait le barrage, la pulpe. Là, il y avait des saineux qui allaient voir.
1: Des voyeurs.
2: Voilà. Les filles tout nues. Puis parlant de ça, j'ai une autre anecdote. À vous raconter. C'est Diane qui... écoute, elle avait 22 ans. On est peut-être fin des années 70. Puis elle avait zéro pudeur à ce qu'elle me racontait. Puis un jour, elle était à Lanceau-Sable.
1: À 22 ans, elle va me dire que... Tu sais, t'as pas besoin d'avoir de pudeur. trop pudeur. Tout est beau.
2: Elle avait 22 ans à l'époque. Puis, tu sais, c'était une fille libre, là. Libre. Puis, à Lanceau-Sable, tu sais, Jean-Pierre, hein, parce que nos ancêtres, c'était leur terre, puis on est allé beaucoup à Lanceau-Sable, puis l'eau est vraiment froide. Mm-hmm. Tu sais, ça nous barre les jambes, là.
3: Même les harengs gèlent.
2: Et puis, ça fait que l'histoire, c'est qu'elle plonge dans l'eau froide, elle était avec une couple de gars, puis... Et puis, elle ressort de l'eau, puis elle avait pas son haut de maillot. Puis là, il y a un gars qui dit... personne regarde. Puis là, il y a un gars qui dit, écoute, je pense que t'as perdu quelque chose. Elle dit, ben oui, mais j'ai gagné ton attention. Puis ils sont ensemble depuis ce temps-là.
1: Mais c'est-tu merveilleux, ça? C'est-tu... ça me fait penser. Il y en a qui ont besoin d'un chum, mais ils ont d'autres moyens de le faire. Donc, Diane Dufresne, elle a une autre approche. Et puis, on a un groupe qui s'appelle Broche à foin qui nous parleront de libido. Voilà.

moi, je connais d'autres façons de perdre sa libidibidididou. C'est en prenant pas mal de whisky, comme nous dit Paddy O'Gorman, dans Whisky in a Jar. Et puis, sale barbe, de leur côté, ben, préfère le gin, du gin à l'eau salée.

0: pense pas d'après ça, après autant d'alcool, whisky, gin, puis tout ça, qu'on pourrait reprendre la route. Qu'est-ce que t'en penses, toi?
1: un bon road trip, c'est jamais...
0: C'est jamais sobre?
1: On recule pas de brassard. Moi, maintenant, je me souviens d'une époque, là, les gars partaient, là, puis les filles, puis il y avait une bière entre les jambes, puis c'était olé, olé, pas mal, tu sais. Là, c'était un peu plus tranquille. Et c'est bien comme ça. Je veux venir sur l'histoire de Sylvain. L'histoire que Sylvain m'a racontée. Justement, il était dans un road trip comme ça, en Gaspésie. Il était dans le coin de Maria. Puis il roulait un peu vite. À un moment donné, il voit une fille sur le bord du chemin. Encore une histoire d'autostop. C'était bien en mode dans ce temps-là, t'sais. Le gars avec son raton laveur. Puis c'est la fille avec son petit sac à dos. Puis là, il l'embarque. Puis elle regarde, puis ben, il dit, « Bon, comment tu t'appelles? » Ben, « Tu m'appelles Lola. » Puis là, juste la façon dont il dit son nom, il sait bien que c'est faux, tu sais. Fait que là, elle se fait arrêter sur le bord de la route, puis elle s'en va. Puis deux semaines plus tard, il est à Rimouski, puis il la voit, il passe à la caisse, puis il la voit derrière le comptoir. Avec son nom écrit sur son petit badge de caissière, et c'était écrit Julie. Alors il fait semblant de rien, puis il dit juste hey, salut Lola. Là, c'est juste cute. Une histoire de voyage vers nulle part.
0: Est-ce que c'est ce que les frères à cheval nous diraient? Prends ça cool. Puis peut-être que Dan Bigra lui nous dirait hit the road, Jack.

0: C'est l'introduction pour la fête des pères. Donc, bonne fête à tous ceux qui ont un père et bonne fête à tous les pères qui ont des enfants. Et bonne fête à tous ceux qui sont des pères, comment je dirais ça?
1: De cœur.
0: De cœur, voilà. De sang, d'amour. Être un père, c'est être une forme de pilier, de référence à travers toutes sortes d'aventures où, comme père moi-même, on donne à nos enfants une idée de ce que c'est qu'on partage, qu'on a vécu, toutes les saveurs, comme un peu un voyage en bateau. Mais moi, je dis toujours au monde, moi, je t'avais le mélange, mon Dieu Seigneur, évangélique, c'est ça. J'ai trois pères, j'ai deux mères. Écoutez, ça avec tout ça, je compterai l'histoire une autre fois, mais
1: oui.
0: Je pense que...
1: tu mets juste tout le monde dans... avec trois points de suspension. On va vous compter ça une autre fois. OK, d'accord.
0: Ben oui, trois points de suspension, trois paires. C'est très bien, ça. Mais toi, Claire, as-tu quelque chose à nous parler à propos des pères? Je sais qu'on a parlé de ton père il n'y a pas longtemps quand même, là.
1: Oui, ben c'est mon père, c'était notre père, Jean-Pierre et moi, c'était un phare, c'était une icône, tu sais. C'est Hermel Lavoie a laissé quand même une marque assez importante dans la communauté. Mais Jean-Pierre, lui, a vécu une expérience vraiment inusitée avec notre père, puis j'aimerais beaucoup qu'il nous raconte ça brièvement.
2: Ben, c'est ça, genre, que tu parlais justement d'un. C'est un peu comme un voyage en bateau, puis c'est justement ce que j'ai raconté, ça a rapport avec un voyage en bateau. Notre père avait toujours des bateaux dans sa vie. Et puis, il y a 30 ans, c'était le 100e anniversaire de l'achat de l'île d'Anticosti par M. Meunier, le grand chocolatier français. Et là, mon père s'est mis dans la tête, « Hey, on va aller à la fête de l'île d'Anticosti, le 100e. » Mais on n'ira pas juste comme ça. Là. On va y aller en bateau, on va y aller en Zodiac, un Zodiac de 14 pieds. On va traverser le golfe Saint-Laurent en Zodiac. Puis on va aller voir qu'est-ce qui se passe. On va aller fêter avec eux autres. Et puis, donc, pour faire une histoire courte, on se rend à Petite-Vallée en Zodiac pour éventuellement traverser en Zodiac jusqu'à l'île d'Anticosti. Donc, on se trouve une fenêtre d'à peu près 2 heures de beau temps cet été-là. C'était épouvantable. Là, la météo collaborait vraiment pas. Et puis, donc, on se lève à 14 du matin, on part pour traverser. On était avec un de nos amis qui était beaucoup plus âgé que moi, mais pour une raison ou pour une autre, je l'ai laissé s'asseoir sur le nez du bateau. Il s'est fait laver. Laver les vagues de 20 pieds, le vent d'est a pris, la brume, tout ce que vous voulez.
1: Mais qu'est-ce que papa avait fabriqué comme équipement là, pour faire cette traversée-là?
2: Ah, oh, ben il avait fait faire une toile. En fait, le monsieur d'un certain âge dont je vous parle, là, il y avait une toile autour du cou qui couvrait le bateau. On y voyait seulement la tête. Et malheureusement, c'est ça qu'on aurait dû protéger parce que les vagues, ils passaient dessus, sur la tête. C'était épique. Mais bref, pour faire... on approche de... C'est l'approche vers l'île. Et puis, qu'est-ce qu'on... Là, on sort les jumelles, puis on regarde. Là, il y avait des gens qui s'amenaient sur le quai de plus en plus. Puis là, je sais pas, Jacques, Claire, avez-vous déjà vécu ça, partir, mettons, un mois, puis espérer, en arrivant à l'aéroport, en revenant chez vous, qu'il y ait une trentaine de personnes avec des fleurs, des ballons, et puis qui chantaient, puis qui disaient « Bien, bon retour, bienvenue ». On commençait à se sentir comme ça, nous autres. Avec nos jumelles, on voyait les gens. Puis, c'est ça, là. Sauf que plus on se rapprochait, on est venu à une zone critique où on s'est aperçu que là, les gens commençaient à quitter.
1: Donc, si les fleurs, c'était pas pour vous
2: autres. Ben non. On arrive, il n'y avait plus personne. C'était... on avait besoin d'aide pour accoster. Il n'y avait plus personne pour nous aider. Bon. Pour finalement comprendre, après 4-5 jours sur l'île, que, en tout cas, il y a 30 ans, à l'île d'Anticosti, il y avait un manque, il y avait une pénurie de femmes. Donc, eux, alors qu'on était assez éloignés, pensaient que, peut-être qu'il y a des femmes qui arrivent sur l'île. Ah, là, tout le monde était très énervé. Ben, c'est sûr, 98% d'hommes. Et puis, donc, nous, notre voyage, en fait, on a été là-bas, puis on est devenu un petit peu la cible de, oh non, pas d'autres hommes ici. Ah, oh, non, non, non. Pour apprendre après que même que la, au niveau, même à l'aéroport, le contrôleur aérien de l'aéroport de l'Atlantique-Côte se faisait soudoyer pour permettre de diffuser les listes de passagers qui s'en venaient sur l'île au cas où il y aurait des femmes.
1: Oh, c'est fantastique.
0: Wow.
2: Écoutez, ça a été un voyage mémorable.
0: Est-ce que dans ce sens-là, tu pourrais dire que le plus fort, c'est ton père, comme le dirait Linda Lemay?
1: Ah oui.
0: Non, mais non, tu te demandes certainement pas comme Stromae le fait, papa outé.

Une très jolie chanson de Stromae pour nous accompagner pour le prochain petit groupe de chansons qui nous vient de Écho du Québec. Je ne sais pas si je suis le seul de ma génération, mais mon père ne parlait pas nécessairement beaucoup. Il a commencé à me parler quand j'étais beaucoup plus adulte, entre guillemets, parce qu'à ce moment-là, on parlait plus sur le même niveau. Il parlait plus à un enfant parce qu'il savait pas trop comment parler à un enfant. Lui, c'était un adulte dans un monde d'adultes. Puis c'est encore l'époque des gros bras, même si mon père, le premier, était barbier. C'est pas lui qui avait les plus gros bras, mais il avait un super de grand cœur. Et à travers ce grand cœur-là, il m'a montré l'ouverture au monde. Il m'a montré l'ouverture aux autres langues. Il m'a montré à compter en anglais avant que j'aie 6 ans. Puis là, avec ma mère qui se remarie, retrouver mon père naturel, il y a toujours quelque chose qu'on aime moins chez nos parents, puis des choses qu'on apprécie beaucoup, mais des fois avec beaucoup plus de recul. Et en vieillissant, on se rend compte que des fois on devient comme eux. Et Écho du Québec, avec les deux prochaines chansons, nous parle un petit peu de tout ça. On les écoute.

0: Mon Dieu Seigneur. Qu'est-ce que tu penses de ça, toi? Tu ressembles-tu à tes parents vieillissants?
1: Moi, j'ai toujours été, paraît-il, la copie conforme de mon père. On m'appelait Hermel Junior.
0: C'est bien ça.
1: Un bout. Puis mon fils aîné ressemble aussi à mon père. Et même sa petite fille a des airs de famille. Fait qu'il faut croire que les gènes de la voix, c'est fort.
0: Et toi?
2: Oh, ben, écoutez, moi, je pense qu'on met à côté de ma mère, puis je pense qu'on a à peu près le même visage. Hein. On dirait que la peau, tout ce que j'ai l'air, on est vraiment semblable. Donc, mais j'ai à côté de mon père aussi en termes de...
1: Un côté d'Astou.
2: Un côté d'Astou.
1: De Saint-Fabien.
2: Exactement.
1: C'est ça.
2: J'adore leur sirop d'érable, d'ailleurs.
1: Le meilleur au monde. Mais, tu sais, c'est... bon, être père, c'est une grosse responsabilité. De ce que moi, je suis une mère, mais j'ai pas été père, hein, bien sûr. C'est mon conjoint. Mais, à un moment donné, le temps passe et là, on devient grand-parent. Et être grand-parent, c'est vraiment un cadeau de la vie. Parce que les responsabilités sont plus là. C'est juste l'amour. Et je me souviens, mon grand-père, on a eu deux grands-pères, un qui était très différent l'un de l'autre. Mais grand-papa Michaud était particulièrement une légende. Premièrement, il était très drôle. Et c'était un aimant à amis. Je veux dire, les amis de la famille étaient toujours rendus chez eux. C'était vraiment un bon vivant. Et ça m'est toujours resté en tête de dire, regarde, c'est ça un grand-papa, tu sais. C'est du bonheur, c'est du rire, c'est de la sagesse aussi au travers ça.
0: C'est ça que tu essaies de faire maintenant?
1: Ben, ouais, je dirais. Mm-hmm. C'est un beau modèle.
0: C'est pour ça que maintenant, comme mamie, t'es-tu une mamie gâteau?
1: Je suis une mamie qui aime faire vivre des expériences.
0: C'est dangereux, ça.
1: Ben là, vois-tu, là, on garde notre petite fille dans deux semaines, puis on va l'amener cueillir des fraises. L'autre fois, je l'ai amenée, elle était chez nous pour planter des fleurs.
0: À Montréal, tu sais, cueillir des fraises, ça se passe, c'est pas un challenge.
1: Là, on va à Laval, il y a des grosses fermes, puis il y a plein de petits fruits, là, mon ami, là. C'est ça qui est le fun. On est allé au biodôme, puis elle raconte, elle a bientôt 2 ans et demi, puis elle revient chez elle, puis elle raconte tout ça à ses parents, puis pendant des jours et des jours. C'est ça, je pense, le rôle des grands-parents, c'est de l'amour, puis de...
0: C'est juste d'amour.
1: Faire découvrir toutes sortes de choses, tu sais.
0: À ce titre-là, on a René Martel qui nous parle avec beaucoup de tendresse de son père. Baume Desjardins, lui, il veut bien avoir de la sagesse, mais il veut pas vieillir. Alors que Michel Canapé, lui, avec Paul Darèche, nous parle de son père. Puis, parlant de père, ben il y a Charles Aznavour et sa fille Katia qui parlent d'un beau grand voyage où Charles était à ce moment-là pas très très loin de son dernier voyage. Et puis, on a peut-être Frédéric François qui nous parlera des papas du dimanche, mais s'il n'est pas parti se coucher...

0: Eh bien, nous sommes déjà rendus à la fin de notre voyage à nous, chers auditeurs. Et je vous remercie en mon nom personnel, Claire, puis notre ami va pouvoir faire ça tantôt. Mais merci beaucoup de nous avoir accompagnés dans ce périple. Et vous savez pas à quel point je me sens privilégié d'être avec vous ce soir. Bonne Saint-Jean, bonne fête des Pères, et je passe le micro à Claire.
1: Ben, merci Jacques de me donner encore la possibilité de passer ces trois heures extraordinaires avec toi. C'est toujours un réel plaisir. Et puis, tu sais, la dernière chanson m'a fait penser beaucoup aux pères qui ne sont plus là. Alors, j'aimerais aussi, puis c'est le cas de notre père, puis bien sûr de nos grands-pères, à Jean-Pierre, et j'aimerais avoir une pensée toute spéciale pour eux. Merci tout le monde.
2: C'est une soirée mémorable. Je pense que ça ouvre nos cœurs, puis je pense que je le sens aussi de la part des auditeurs aussi. Je pense qu'on célèbre plusieurs fêtes dans les prochains jours, puis je sens vraiment là, les cœurs ouverts à l'unisson présentement. Donc, merci Jacques.
1: Merci Jean-Pierre de nous avoir accompagnés de façon si spontanée. C'est, oui. Ça ajoute au plaisir.
0: Au moins, il a laissé son raton dehors.
1: On va le prendre tantôt en passant.
0: Pour nous autres, on va continuer avec un dernier segment musical avant de se quitter. Avec Bruno Pelletier qui nous parle d'un bon gars puis d'un salaud. Le frère Douyadius qui nous parle de son père. Calling You avec Luce Dufault et Dan Bigra. Outlander, The Skyboat Song. Et peut-être une petite surprise à la fin. On verra. Je vous laisse la semaine prochaine. Même heure, même poste. Au revoir.

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Bonjour tout le monde, bienvenue à Parole de vie. Donc, on a commencé l'étude sur le Saint-Esprit, entre autres. On a commencé la semaine dernière. On a fait un « Je crois en Dieu ». Et dans « Je crois en Dieu », ça nous dit « Et je crois en l'Esprit-Saint ». Donc, c'est vraiment, le Saint-Esprit est une personne de la Trinité, troisième personne de la Trinité. Et puis, il a un rôle particulier. Il va nous convaincre de péché, de justice et de jugement. C'est lui qu'on va baptiser les gens au nom du Père, du Fils et du Saint-Esprit. Il va être le consolateur. Donc, c'est une personne à part entière que Jésus va nous envoyer. Quand il va partir, il va dire, il est préférable que je m'en aille. Et si je m'en vais, je vais vous envoyer un consolateur. Donc, tout ce qu'on vit aujourd'hui, c'est la conviction du Saint-Esprit. Le Seigneur est dans le ciel avec son Père. Jésus est assis à la droite de Dieu. Et le Saint-Esprit, sur la terre, il fait l'œuvre. Et une des œuvres du Saint-Esprit, son œuvre principale, c'est de nous amener à Jésus. Donc, à chaque fois qu'on parle du Saint-Esprit, ça devrait être constamment pour nous ramener au Seigneur. Donc, il va vous donner un consolateur. Dans Jean 14, 16, « Et moi, je prierai le Père, il vous donnera un autre consolateur afin qu'il demeure éternellement avec vous. » Et ce qu'on avait vu dans la semaine passée, donc on parle ici vraiment du milieu croyant. Quand on parle du Saint-Esprit, le Saint-Esprit n'est pas donné à tout le monde. Il va être donné à celui qui a mis sa confiance en lui. Donc, il envoie un consolateur. Il va être donné aussi à celui qui prie pour être sauvé, éventuellement. Si vous dites que moi, j'aimerais ça, être sûr d'être sauvé, le Saint-Esprit va venir vous convaincre, va venir vous parler, va venir vous rassurer. Il va venir vraiment vous fortifier dans votre foi. Donc, il fait un rôle majeur. C'est un rôle principal. Souvent, les gens nous disent, vous autres, qu'est-ce que vous pensez du Saint-Esprit? Il va donner des dons. On va regarder plein de choses. J'ai bien quelques points de l'œuvre du Saint-Esprit dans nos vies. Fait que si vous demeurez à l'écoute, pendant les semaines à venir, vous allez en savoir beaucoup plus. Il a fallu que je l'étudie pour le transmettre. Vous allez en savoir beaucoup plus que vous en saviez avant. Et vous allez pouvoir le prier. On prie Dieu, on prie dans le nom de Jésus, puis on prie par le Saint-Esprit. Donc, le Saint-Esprit nous aide dans nos prières. On va voir ça aussi. C'est vraiment quelque chose de particulier. Donc, le Saint-Esprit est le consolateur dans Jean, chapitre 14, verset 26. On avait lu ça la semaine dernière. On va commencer avec ça. Mais le Consolateur, l'Esprit Saint, que le Père enverra en mon nom, vous enseignera toutes choses. Donc, c'est lui qui nous enseigne. Avant de lire la parole le matin, je demande, Saint-Esprit, éclaire-moi. C'est lui qui nous guide, qui nous enseigne, qui nous aide à comprendre. Hein, il nous met les choses claires. C'est vraiment, les gens vont m'arriver le matin en disant, j'ai lu ma Bible, pasteur, puis j'ai eu une révélation. Plutôt une illumination, la révélation est toute là, mais une illumination de ce verset-là, je ne l'avais jamais vu comme ça. Mais c'est pas notre chair qui voit ces choses-là, c'est le Saint-Esprit en nous qui nous les illumine pour qu'on puisse bien les comprendre. Donc, à mon nom, vous enseignera toutes choses et vous rappellera tout ce que je vous ai dit. Donc ici, il enlève rien. Il va nous rappeler tout ce que le Seigneur nous a enseigné parce que Dieu, on rajoute pas. Le Saint-Esprit rajoutera pas à l'œuvre de son Père et du Fils. Il rajoute pas. Il va juste confirmer tout ce qu'on a pris, tout ce qu'on a entendu. Dans Jean chapitre 16, verset Jean 14, 26 aussi, on vient de le lire. Et Jean chapitre 16, verset 13 à 15. Jean 16, 13 à 15. Quand le Consolateur sera venu, l'Esprit de vérité. Ça, c'est intéressant. Chaque fois que je vois le mot vérité, le Seigneur va dire souvent, en vérité, je vous le dis. En vérité, en vérité, je vous le dis. Quand on lit dans Jean 14, entre autres, verset 1 à 6, il dit, Jésus-Christ va dire, je suis le chemin, la vérité et la vie. Donc, s'il y a une vérité, il y a aussi un mensonge. Et peut-être juste faire une petite parenthèse là-dessus, mais s'il y a un mensonge, c'est un mensonge pour vous éloigner de Dieu. Pour pas que vous connaissiez le Seigneur. Pour dire, non, ça, c'est des balivernes. C'est arrivé, vous l'avez 2000 ans, mais c'est pas utile aujourd'hui. L'ennemi vient pour vous ravir. Hein, il vient pour dérober, égorger, détruire, mais pour vous ravir la vérité en vous disant un mensonge. Puis quelqu'un disait, je disais ça à un moment donné, il dit, les chrétiens, les gens veulent pas venir à l'athéiste parce qu'ils ont peur des ténèbres. Là, on disait, les athées viennent pas à Christ parce qu'ils ont peur de la lumière. Christ, il va être la lumière du monde. Il va nous éclairer, il va nous montrer les choses. Donc, il dit, verset 16, verset 13 à 15, « Quand le Consolateur sera venu, l'Esprit de vérité, il vous conduira dans toute la vérité. » Donc, pas seulement une partie, c'est comme, enfin, on a une révélation claire des choses de Dieu. Et vous allez la voir partout dans les Écritures, le Seigneur va se révéler. Mais il dira, il ne parlera pas de lui-même.
C'est intéressant parce qu'il vient parler au nom du Fils. Il vient rappeler ce que le Fils a dit. Il vient nous rappeler les prières de Jésus, si on peut dire, ou les enseignements de Jésus. Il vient nous les rappeler. Et à chaque fois qu'on lit un enseignement, on dit, c'est vrai, c'est comme si c'était inné. Et là, ça confirme par le Saint-Esprit. Mais il dira tout ce qu'il aura entendu, il vous annoncera les choses à venir. Quand on regarde les événements présentement dans le monde, la parole nous enseigne qu'il y a des choses qui vont arriver. Il va y avoir des guerres, des bruits de guerre. Là, on n'a jamais vu autant de guerres et de bruits de guerre, mais ça ne sera pas encore la fin. En voulant dire, il va y avoir une autre étape. Les nations vont monter contre les nations. Il va y avoir aussi une rébellion contre Dieu. Et on le voit, au Canada, c'est vraiment incroyable comment le mépris de Dieu s'est instauré. Mais à travers de ça, le Seigneur va aller chercher les siens quand même. Il y a un mépris, on ridiculise les choses de Dieu, on ridiculise le Seigneur à la télévision, les soi-disant humoristes vont blasphémer à tour de bras pour faire rire le monde. C'est comme si Dieu, on peut le mettre de côté, mais Dieu, lui, dans son amour, il continue de parler au cœur des gens. Lui, il nous aime d'un amour éternel. Hein? C'est vraiment quelque chose. Et par le Saint-Esprit, il invite les gens à venir à lui. C'est une invitation continuelle. C'est comme si vous avez, je sais pas, vous avez un mariage et qu'on vous invite. Et là, vous avez la décision de prendre oui, je vais au mariage ou non, je vais pas. Mais vous avez été invité. Avec le Seigneur, depuis des années, on vous fait une invitation. Pratiquement à chaque émission, on vous invite. Voulez-vous mettre votre confiance en Jésus? Voulez-vous mettre votre croyance en lui? Voulez-vous vous appuyer sur lui? Et là, je sais que dans les maisons, ou dans les automobiles, ou à la télévision, peu importe, tout ce que les gens l'écoutent, il y a comme un combat spirituel. C'est comme, si tu fais ça, tu vas être pogné, puis il y en a d'autres qui disent, écoute, t'as rien à perdre. Et moi, quand on me parlait du Seigneur, je riais d'eux autres, honnêtement, puis j'en parlais dans les émissions subséquentes, mais je trouvais ça drôle qu'il y ait besoin de béquilles, eux autres, mais moi, j'étais fort, j'étais capable. Et puis, ça a pris l'œuvre du Saint-Esprit. Et quand le Saint-Esprit a parlé à mon cœur, je ne pouvais plus résister à cet amour-là que Dieu avait déversé sur moi depuis des années. Hein, toutes les fois que j'ai failli mourir dans des accidents, dans des accrochages, dans toutes sortes de choses qui me sont arrivées dans ma vie, le Seigneur veillait sur moi pour qu'un jour je puisse croire en lui. Fait que peut-être vous êtes à l'émission, vous dites, moi j'ai tellement passé proche de la mort, j'ai fait des accidents d'auto, mon chum est mort avec moi, il était dans l'auto, l'autre est arrivé, j'ai vu la mortalité de proche. Je comprends pas, je suis toujours vivant. Mais si tu comprends pas, c'est parce que Dieu t'appelle. Il veut que tu lui donnes ta vie. Hein? Celui qui veut garder sa vie va la perdre. Celui qui la perd à cause de moi va la retrouver. Donc, lui, le Seigneur, il veut te sauver. Il t'aime d'un amour éternel. Il t'aime pas parce que t'es bon. Il a décidé de t'aimer malgré toutes tes imperfections. Puis il dit, venez à moi, vous tous qui êtes fatigués, chargés. Donc, de venir dans l'état ce qu'on est afin de le connaître. Bon, on va continuer sur l'œuvre du Saint-Esprit. Il me glorifiera parce qu'il prendra de ce qui est à moi et vous l'annoncera. Donc, ce qu'il fait, il va glorifier le Seigneur Jésus. Il va l'élever. C'est pour ça que la révélation de la mort de Christ sur la croix, c'est une révélation qui nous est donnée par le Saint-Esprit. Même s'il y a des écrits qui en parlent, le Saint-Esprit nous révèle la souffrance énorme qu'il y a eu. Il dit qu'il est allé jusqu'à la mort de la croix. Il a été battu de verge, il a eu une couronne d'épines, il a été fouetté, il a été méprisé, il a été rejeté. C'était vraiment l'opprobre, la plus grande opprobre que quelqu'un pouvait supporter. Le Seigneur l'a supporté pour nous. Et la phrase qu'on dit souvent dans Hébreu, comment échapperons-nous en négligeant un si grand salut? Il n'y a pas de plus grand sacrifice que de donner sa vie pour ceux qu'on aime, que le Seigneur nous dit. Donc, lui, il a donné sa vie en sacrifice pour nous. Et c'est l'œuvre du Saint-Esprit de nous le révéler. C'est l'œuvre du Saint-Esprit de nous montrer ces choses-là. Il dit, tout ce que le Père a est à moi, c'est pourquoi j'ai dit qu'il prend de ce qui est à moi et qu'il vous l'annoncera. Le Saint-Esprit rend témoignage de Jésus, on vient de le voir, dans Jean chapitre 15, verset 26. Jean 15, 26, on va aussi tourner là, parce que toutes les révélations sont là. Jean 15, verset 26, « Quand sera venu le Consolateur, que je vous enverrai de la part de mon Père. » Voyez-vous, encore une fois, la Trinité, des fois, ils vont dire, on voit pas le mot Trinité dans la Bible. On n'a pas besoin de voir le mot Trinité. On voit la Trinité. Écoutez, ici, on a les trois complices. « Quand sera venu le Consolateur, que je vous enverrai de la part de mon Père, l'Esprit de vérité. »
qui vient du Père, il rendra témoignage de moi. Donc, il rend témoignage de Jésus. C'est une des plus grandes révélations, malgré les faits historiques, hein, les choses qui ont été écrites. La plus grande révélation qu'on peut avoir, c'est de comprendre que Jésus-Christ a payé pour moi et qu'il m'accorde la vie éternelle sans que j'aie rien à faire. C'est la révélation par excellence. Hein? Il dit, tous ont péché, ils sont privés de la gloire de Dieu. Puis lui, il nous dit, bon, je suis mort à ta place. Maintenant, si tu comprends ça, et là, c'est encore une fois, c'est l'œuvre du Saint-Esprit, si tu t'abandonnes dans cette voie-là, tu vas m'appartenir pour l'éternité. Le Saint-Esprit convainc de péché, de justice et de jugement, puis on va prendre le temps de s'arrêter un petit peu là-dessus, on va peut-être compléter la semaine prochaine, mais c'est un texte tellement important. Dans Jean, chapitre 16, verset 8, encore une fois, il va nous convaincre. Il va parler à notre cœur, il va nous montrer les choses telles qu'elles sont. Fait qu'il nous dit dans Jean 16, 8, « Et quand il sera venu, le Consolateur, le monde, il convaincra le monde. » On avait vu la semaine dernière que moi, je peux pas vous convaincre. J'essaye, par exemple. Honnêtement, j'aimerais tellement voir les gens se tourner vers lui. C'est mon appel. Voir du monde sauvé, il n'y a rien qui me réjouit plus. On a bâti les gens, vous disiez, il y a quelques semaines. Quel bonheur de voir ces témoignages de vie transformés avec maintenant une espérance. Hein? Vous étiez sans Christ, sans Dieu, sans espérance dans le monde. Puis quand je vois ces gens-là transformés, qui ont une espérance, un monsieur, je vous disais, 81 ans, il dit, c'est le plus beau jour de ma vie. Toute sa vie, il était comme, on peut dire, religieux. Il croyait. Mais il n'y avait pas cette espérance-là jusqu'à ce que la révélation vienne dans son cœur et que sa vie soit transformée. C'est ce que je vous souhaite à tout le monde. Puis j'aimerais faire une petite prière avant de terminer aujourd'hui. Seigneur Dieu éternel, je te remercie pour chacune des personnes qui sont là à l'écoute. Seigneur, peut-être fidèlement depuis des années. Je te demande de parler à leur cœur afin qu'ils puissent s'abandonner dans tes voies, Seigneur. Puis être sûr d'avoir cette assurance-là de la vie éternelle. Je te remercie, Père, dans le nom de Jésus. Amen. On vous invite, Église chrétienne, la Bible parle, 39 Beaupré à Mont-Joli. Nos réunions ont lieu à 10 heures à tous les dimanches matin. On vous dit merci beaucoup et à la semaine prochaine.

0: 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À la semaine prochaine.
1: La foi vivifiante. Ne vous découragez pas devant la puissance apparente du mal. Nous ne devons jamais le sous-estimer, mais nous pouvons être certains de la victoire par la puissance du Seigneur.
2: Merci à Julie Harel que nous écoutons maintenant.

Quelqu'un dira, il y a certainement 5 ou 6 Bibles dans cette maison. Où sont-elles? Je le devine. Une peut-être dans une vieille malle au grenier, une autre au fond d'un placard, les autres, ne le demandez pas, on ne sait où on les a mises. Mais le dimanche, pour aller au culte, il faut bien en trouver une. Au culte, vous plaisantez? On n'y va pas, on voudrait bien y aller, mais c'est le temps qui manque. Lorsqu'on a un moment de loisir ou le soir, quand la famille se regroupe, ne lit-on pas dans le Saint-Livre? Non, on regarde la télévision. Le livre est là, dans la maison, mais personne pour l'ouvrir. On prend 20 fois par jour le portefeuille dans ses mains pour le remplir ou le vider, mais la Bible, jamais. Et pourtant, ils laisseront leur argent, leur champ, leur maison. Ils auront méconnu la parole qui demeure éternellement. Ce n'est pas la possession de la Bible qui sauve, mais ce livre nous apporte la part de Dieu lui-même, le message du salut. Il nous dit que nous sommes pécheurs et que Dieu, dans sa sainteté, doit nous bannir de sa présence. Il dit aussi que celui qui refuse de croire, d'accepter Jésus pour son sauveur, sera perdu. Mais il nous dit encore que Dieu a voulu nous sauver et a envoyé vers nous Jésus, le sauveur du monde. Celui qui croit en lui a la vie éternelle.

L'histoire humaine. Caïn se leva contre son frère et le tua. La force, même lorsqu'elle se dit au service du droit, est la solution ordinaire des conflits. Que dire quand la haine et l'envie la commandent? La raison du plus fort est toujours la meilleure, malheureusement. Quand Dieu détruisit l'ancien monde par le déluge, la terre était corrompue devant Dieu et la terre était pleine de violence. Le monde où nous vivons est peuplé de la même race d'hommes, haïssables et se haïssant l'un l'autre. Tout le monde convient de l'intérêt qu'il y aurait à vivre en harmonie, en s'aimant, en s'aidant. Or, toujours les passions, l'ambition, l'orgueil, l'égoïsme dressent individu contre individu, famille contre famille, classe contre classe, nation contre nation. Un moment vient où l'un impose sa volonté aux autres parce qu'il est assez fort pour briser toute résistance, fût-ce par un crime. Et la violence engendre la violence. Il arrive que les faibles, unis, renversent le puissant, l'écrasent à leur tour. Rien de plus terrible que les soulèvements populaires, sinon leur répression. La roue de la violence ne s'arrête pas, broyant l'un puis l'autre. En vain prétend-on s'y opposer. On brandit de grands mots, pitié, équité, fraternité. On invoque le droit. On fait miroiter l'espoir d'une ère de justice et une révolution sanglante, une flambée de racisme ou de fanatisme ramène toujours plus hideux le visage de la violence. On n'entendra plus parler de violence un jour que lorsque règnera le prince de paix. Mais qui présentement se soucie de lui? L'entendez-vous invoquer dans les innombrables conférences dites de paix? Non, le monde l'a crucifié. Mais il vit, il est vivant, il reviendra, il établira la paix. Heureux ceux qui, dès maintenant, le reconnaissent. Et vous, cher ami, êtes-vous de ceux-là ?

Merci d'avoir été à l'écoute de l'émission. Nous vous invitons à nous écrire pour faire la demande de notre documentation qui vous est offerte gratuitement. 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Si vous désirez nous écrire, voici l'adresse

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1: À la chronique vente de garage, on vous invite à une fermeture de maison samedi 20 juin de 8h à 17h, dimanche 21 juin de 8h30 à 16h. C'est au 494 Chemin des Prix Ouest à Rimouski. On a des électroménagers, vaisselle, livres, divers objets, lampes, des vêtements, alors des articles pour la maison. Bienvenue à vous tous, 494 Chemin des Prix Ouest, Rimouski. Une vente de garage au 132 route 234, c'est dans la Grange, c'est dans les Côtes-de-Roche à Saint-Angèle. On vous invite à une vente de garage qui aura énormément de choix, très grande, grande variété. On a des outils, des meubles, lampes, ventilateurs, on a même des kayaks. Ça va être de 9h à 17h, beau temps, mauvais temps, les 20 et 21 juin, donc samedi et dimanche, au 132 route 234, donc dans les Côtes-de-Roche à Saint-Angèle. Vente de garage 19, 20, 21, donc vendredi, samedi et dimanche, 8h à 18h. Ça se passe beau temps, mauvais temps, au 15 rue Boutet à Sainte-Flavie. On aura des jouets, vélos,

à 17h au 71 Avenue Voyer à Mont-Joli. On aura pour vous tapis roulant, foyer électrique, vêtements, arrangements floraux, un peu de tout. Bienvenue à tous. Je rappelle que c'est au 71 Avenue Voyer à Mont-Joli. C'est ce qui complète la chronique Vente de garage pour aujourd'hui.

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Ah ben aujourd'hui, je t'invite au bord de mon feu. On va écouter de la musique country, ça te tente-tu? Parce que je dis ça de même, mais c'est parce que ça commence avec le spot à feu de camp là, de Yann Couture. Je pense que ça met tout de suite l'ambiance. Bienvenue à l'émission En route vers l'Ouest.

Ça vaut la peine. C'est le titre de la chanson de Phil J. Smith, un nouveau single qu'il lance. Et notamment, tu le retrouveras certainement partout en spectacle cet été. D'ailleurs, je t'invite à aller voir un peu ce qu'il fait sur les médias sociaux, mais aussi, il est artiste, mais à la base aussi, il est producteur de spectacle. Lendemain de veille, Joël Vogue, Vince Lemire. Donc, il est vraiment impliqué là, dans la fenêtre de la musique et country. Plein de passion, vraiment. C'est un bon gars, là, un bon gars à rencontrer et à voir sur scène. Toujours facile d'accès. Notamment, je t'invite aussi à aller sur l'agenda country sur les plateformes numériques, là, Instagram puis Facebook. Dans le fond, cette place-là annonce bien des spectacles pendant l'été. Ils se tiennent quand même très à l'affût là, de tous les artistes. Et comme ça, des fois, peut-être si tu cherches une petite sortie, ben pourquoi pas, ça peut t'allumer puis aller encourager les artistes que t'aimes. Alors, on continue en musique avec Frank Barnes, avec Sandrine Hébert, La cabane sur Mars. Ça dit quoi ça, ce genre de chanson-là?

Céréales Leblanc qui unissent leur voix pour Country dans le cœur, qui font une tournée de spectacle un peu partout. Allez voir sur leurs médias sociaux. Et Réal, après 10 ans, a sorti un nouvel album. C'est quand même pas rien. Hurt, il souligne ses 40 ans de carrière. Ça aussi, c'est on va se le dire, là. Et toujours passionné de bon cœur aussi à rencontrer les gens. Sam, qui s'en vient, ça fait longtemps qu'on n'a pas entendu parler de Sam, qui est dans le coin du lac Saint-Jean. Et elle qui a eu des petits bébés dernièrement, je pense qu'elle avait mis ça sur pause un peu. Puis là, elle revient en force, lance un nouveau single, « Jusqu'au bout du grand large », c'est le titre de la chanson. Donc, on garde le cap à voir tout ce qu'elle fait et on est curieux.

Chabaille de Laurence Saint-Martin qui vient de lancer son album. Je trouve vraiment que présentement, là, il y a une accrescence de beaux projets féminins sur les scènes du Québec. Les deux filles, elles que je te présente à l'instant, Andy Thériault, vraiment partager la scène assez souvent même avec Laurence. Je trouve que les festivals font de plus en plus de la place aux artistes féminines. Et ben c'est parce qu'en même temps, on va se le dire, ils sont capables, les filles, de rocker aussi. On écoute Andy.

Daniel Gauguin avec finalement la fin de semaine, une des chansons qui le fait connaître. Et notamment, il y a un beau spectacle là, de Daniel Gauguin avec les frères de Lunti. Ils se promènent un peu partout au Québec et en Acadie avec un spectacle hommage aux pionniers là, du New Country, dans le, du country en fait. On parle de Garth Brooks, Alan Jackson, Josh Strait, tous les vieux comme ça là, qu'on aime entendre. Et tu sais, Daniel, en plus, il y a comme le casting là, d'avoir de chanter du Alan Jackson, on va se dire, pour quasiment faire un hommage. Fait que c'est un beau spectacle, remplissent les salles un peu partout au Québec et en Acadie. Manque pas ça si des fois tu as le plaisir de voir le poster sur la route. Sandrine Hébert qui s'en vient en musique avec qui vient de lancer d'ailleurs un nouvel album. Et là, on écoute à l'instant son style country rock qu'on aime bien, très fougueuse sur la scène, Ma vieille écho.

le titre de son nouvel album, Appel manqué de Gab Forêt. Et on continue avec, tu sais, je te disais tantôt qu'il y a une accrunaissance de filles, là. Ben, c'est le fun. Emmanuel Boucher, Léa Jarry, Mégane Lebel, toutes ensemble. Soleil rosé. Écoute, bon, OK, ça fait toune de filles. Tu vas dire, ouais, mais puis, hein, on l'écoute à l'émission En route vers l'Ouest.

plein de nouvelles sorties de chansons, d'albums. Il y a clairement une effervescence parce qu'on va se dire avec la température, ça nous donne le goût d'aller dehors et d'aller dans les festivals. C'est ce que je t'invite à faire. L'agenda country, je le redis, c'est la place et où l'artiste que t'aimes va voir ses spectacles. Pourquoi pas, il passe peut-être en ville. Joey qui s'en vient en musique avec 3 heures en ferme. Ça, c'est un beau feat avec Ricky Pocket.

de l'album de Irvin Blay qu'on vient d'entendre, Chialeuse heureuse. Beaucoup d'humour dans cette chanson-là et ça termine l'émission. Merci d'avoir été là à l'émission En route vers l'Ouest avec moi, Véronique Labbé. Et je t'offre un dernier verre, ça te tente-tu? C'est une chanson notamment que j'ai écrite sur le bord du feu, un peu pompette, avec mon chum. Et ça donne « Lève ton verre » et on se dit à la semaine prochaine. Bye-bye.

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1: Je te mets dans une ambiance de party de, autour du feu, là. Puis classe moyenne, ben ils font ça bien comme fou, eux autres. On s'entend que leurs médias sociaux sont enflammés, clairement, de bien du fun. Ils sont rassembleurs partout au Québec en spectacle. C'est assez incroyable. Voici la chanson qui les a fait connaître. Voici classe moyenne autour du feu. 1, 2, 3.

Justement, c'est Appel manqué avec Gab Forêt. Et là, on vient d'entendre la game de bas de lendemain de veille. On va se le dire, les Canadiens sont en feu. On est vraiment contents. Et il y a un grand rassemblement québécois, canadien. Ça fait du bien de voir ça. C'est beau. Honnêtement, on dirait que le temps s'arrête quand il y a une game de hockey. C'est assez incroyable. Je trouve ça vraiment le fun, honnêtement. Trudy qui s'en vient en musique avec sa première chanson francophone, son single qu'elle lance juste à l'instant. Et si tu peux aller voir sur ses médias sociaux, tu vas voir, elle a un côté influenceur aussi dans sa vie. Et super, vraiment, comme fille. Si t'as la chance de la voir, peut-être en spectacle l'été prochain. Voici toutes ces nuits perdues qu'on écoute à l'instant.

Vous êtes toujours avec moi, Véronique Labbé, pour l'heure, espace et Franco New Country. Philippe Tremblay, juste avant, avec la Sainte-Paix. Et là, on vient de l'entendre, Arpin Lépine, avec la chanson qui le fait connaître, Saint-Félix. C'est une histoire incroyable. Sa carrière qui comme pris en feu, on va se le dire. C'est quoi l'appel? Puis il dit, hey, j'aimerais ça jouer ta toune. Puis là, ça part en feu, c'est fou. Il y a un engouement pour sa carrière et il saisit le moment, lâche sa job, puis let's go, on y va. Là, fait des spectacles un peu partout. Il se retrouve à C'est quoi Palooza et j'étais là parce que, bon, vous le savez, je fais la gérance de Laurence Saint-Martin et elle aussi était au C'est quoi Palooza et j'ai vécu le moment de voir Arpin sur scène. Honnêtement, c'est quand même assez incroyable comment les gens, tu sais, le gars, là, il arrive d'une part puis, tu sais, je pense qu'il s'en rend compte de ce qui se passe, mais il écoute comme un poisson dans l'eau, il fait, puis, mais à l'arrière-scène, je te le confirme, là, il est très anxieux. Très de bonne humeur d'être là, très content. Il fonce, mais avec une anxiété. Parce que quand même, faut que tu te dises, là, il a pas d'expérience. Il embarque, puis toute l'effervescence de sa carrière, les gens, comment qu'ils embarquent dans sa chanson, c'est assez incroyable. Il vit tout un moment, vraiment. J'étais vraiment contente pour lui, bref. Alors, on l'écoute justement, Laurence Saint-Martin, qui a brillé aussi sur les planches de cette belle soirée-là. Ciao, bye, c'est le titre de la chanson de son nouvel album qui est sorti dernièrement. Donc, on l'écoute à l'instant.

Le titre de la chanson, on l'entend très bien, hein? C'est Traverser les saisons. Beau hook de chanson. Ariane Simard qu'on vient d'entendre juste avant, c'est Phil J. Smith avec Ça valait la peine qui vit le bonheur en famille. Je suis pas sûre, il attend ça un autre encore, un enfant. Bref, il y a une flopée d'enfants. Puis à travers sa carrière artiste, qui est aussi producteur de spectacle, agent de spectacle pour plusieurs artistes, dont Lendemain de veille, Vince Lemire. Bref, il lâche pas, c'est assez fou. Je m'en vais avec la chanson de mon premier album. Hey, c'est quand même, je faisais du New Country à l'époque, on s'entend. Et la chanson qui m'a fait connaître, c'est la version de Bonnie Tyler que j'avais repris en français. Voici « It's a heartache si tout s'arrête » en français.

Garde-fou avec Sandrine Hébert qui est partout, plein de spectacles à venir, très ancré dans sa musique country et dans sa musique. Elle performe. On la voit vraiment s'investir dans sa carrière. Andy Theriault qui s'en vient en musique avec son dernier single Danser ici. On va se le dire, là, la danse country, ça prend toute une place là, présentement au Québec. C'est pas juste le country là, de la musique.

Titre de la nouveauté musicale de Francis de Grandpré, Si j'avais su, l'album qui sortira à l'automne en octobre. On reste à l'affût. Juste avant, c'était Chloé Leclerc avec Je lève les voiles. Je sais pas si tu l'as entendu dans les pubs de hockey. Il y a une pub, je pense que c'est GM. Ah, une pub de char, en tout cas, bref, c'est sa chanson qu'on écoute en arrière, en background. C'est quand même nice. Ben Jonca, qui s'en vient en musique avec Sonny D qui nous met de bonne humeur. Reste avec moi pour leur espace Franco New Country avec moi.

Eh bien, moi, ça mène bonne humeur. Et puis, je suis vraiment contente d'être là chaque semaine pour toi, pour l'émission L'heure espace et Franco New Country. Et ça termine avec Vince Lemire, Un jour ou l'autre. C'est le titre de la chanson que j'aime vous faire entendre. Et vraiment, sa carrière continue de bien aller. Puis, je pense qu'il est en train de travailler des nouvelles chansons. Bref, on reste à l'affût. Et on se retrouve la semaine prochaine. Bye bye, tout le monde.

0: écoute de Rendez-vous Nature, eh bien, nous en sommes déjà à la dernière émission de la 12e saison non-stop 2025-2026. Ici, René Wells, qui vous remercie maintenant de votre fidélité pendant cette 12e année au cours de laquelle je vous informais sur les grands dossiers phoniques du moment, présenter des entrevues exclusives, des intervenants connus et reconnus dans leur domaine, et des histoires et des aventures uniques dans ce monde merveilleux de la chasse et de la pêche. Une saison de radio comme Rendez-vous Nature, ben, c'est 10 mois d'émissions d'une heure. C'est pour une moyenne de 40 émissions, totalisant 120 entrevues. Donc, en 12 ans, je vous ai présenté 1440 entrevues en lien avec la chasse, la pêche et le plein air. Et c'est pas fini. Alors, allons-y. Donc, ça fait des années qu'on se préoccupe de la relève à la chasse et à la pêche. Québec passe enfin à l'action avec un plan stratégique de 5 ans, de 5 millions. Et issu des revenus, je dois le dire, des permis de chasse, de pêche et de piégeage. Daniel Labonté est le porte-parole du ministère de la Faune. Un kangourou gardé illégalement, la rage des ratons laveurs et des moufettes qui prend de l'ampleur et le braconnage de l'ours noir qui se poursuit au pays pour ses vésicules bilaires. Ça va bien dans notre merveilleux monde et j'en parle avec notre collaborateur Stéphane Monette. Je lance l'émission Rendez-vous de nature de cette semaine avec un autre bon coup, je dirais, de la Fédération québécoise des chasseurs et des pêcheurs des 80 dernières années. Alors, dans cet esprit donc du 80e, je rappelais récemment que la FDCP avait donné une nouvelle ressource phonique aux chasseurs par des introductions volontaires de dindons suivies de lâchers de 2003 à 2013. La chasse annuelle du dindon sauvage a finalement débuté en 2008. Puis depuis, ben, le grand oiseau gibier prend de l'expansion et se retrouve presque partout dans toutes les régions. Il y a une autre espèce, celle-là qui est différente, qui est plus du côté de la pêche. Eh bien, les pêcheurs finalement ne sont pas demeurés en reste. Parce qu'à peu près en même temps que le dindon, ben, la Fédération québécoise des chasseurs et des pêcheurs a joué un rôle majeur dans l'opération Renaissance du barillé dans le fleuve Saint-Laurent, où il était disparu depuis le milieu des années 60. Michel Barry est biologiste à la FDCP. Michel Barry, rappelez-nous les raisons qui avaient provoqué donc la perte du bar rayé et sa disparition totale. Je pense que c'était dans les années 60.
1: Oui, exactement, dans les années 60. Les raisons précises de sa disparition sont pas encore tout à fait claires, mais il y a des hypothèses qui ont été émises quand même. Donc, à l'époque, dans les années 50, on commençait déjà à malmener notre fleuve. Là, il y avait encore, déjà à ce moment-là, de la pollution. On commençait à faire des infrastructures à loin des berges, tout ça, pour dire que le fleuve commençait à être affecté. Mais il est peut-être arrivé un élément là essentiel ou important dans tout ça. C'est M. Jean Robitaille, qui était biologiste dans la région de Québec à l'époque, que lui réfléchissait à ça après quelques années, puis il a dit ce qui est arrivé, selon lui, c'est qu'à ce moment-là, on préparait la voie maritime du Saint-Laurent. Mmh. Et puis on a dragué une section trouvée au nord-est de l'île d'Orléans, qu'on appelle la traverse du Nord. Mmh. Et là, on était en plein cœur de l'habitat du bord rayé. Donc, selon M. Robitaille, peut-être qu'à ce moment-là, en faisant ce dragage-là, on aurait pousser les bords rayés du côté de la côte sud, là, région de Montmagny, Kamouraska, dans ces coins-là. Donc, on les aurait concentrés. Là, les gens, quand ils ont vu ça, ils ont dit, il y a beaucoup de bords. Donc, la pêche, c'est améliorée, pas améliorée, mais augmentée. Donc, on a mis beaucoup de pression sur un poisson qui était concentré dans une région assez petite, autant de la façon commerciale que sportive. Non, on aurait pêché le bord, pêché, jusqu'à temps de l'île.
0: On parle quand même d'une pêche commerciale, essentiellement.
1: En fait, je pense qu'on sortait de façon commerciale jusqu'à 50 tonnes de poissons à l'époque, ce qui est beaucoup. Mais par contre, on a des photos d'époque qui montraient là, qu'il y avait des gros tournois de pêche sportive au bord rayé. Les gens, c'est drôle, on voit les madames en robe puis les messieurs en cravate qui allaient pêcher après la messe le dimanche.
0: Ah, c'est bon.
1: Et tout ça pour dire là, qu'on a, comme on dit, on a trop exploité puis on a fini par
0: C'est ce point-là. On a payé pour, mais là, à un moment donné, la FDCP a eu l'idée de réintroduire le bord rayé pour favoriser donc la pêche sportive ou la pêche de loisirs. Qu'est-ce qui s'est passé à ce moment-là?
1: Dans des projets comme celui-là, finalement, ça sort jamais d'une seule personne. Il est arrivé différents événements, là. Comme on dit, les planètes se sont alignées.
0: Ouais.
1: Il y a des gens qui ont commencé à penser à ça d'un côté biologique. Peut-être qu'on pourrait réinstaurer une population de bord. En même temps, il restait des gens qui l'avaient déjà pêché dans les années 50-60. Puis là, eux, ils étaient un peu nostalgiques de la carte du bord rayé. Donc, ces gens-là ont mis des idées. Peut-être qu'on pourrait réintroduire le bord rayé. Donc, finalement, comme je disais tantôt, là, il y a plusieurs personnes qui, à la même époque, ont réfléchi au même projet de réintroduction du bord. Ces gens-là ont fini par se rencontrer. Mmh. Puis c'est de là que l'opération Renaissance, là, la réintroduction du bord rayé, est née.
0: Oui, là, on était en juin 2001, à ce moment-là, puis il y avait eu 34 millions de larves de géniteurs qui provenaient de la rivière Miramichi. Il y avait eu aussi 2185 jeunes barres qui avaient été capturés dans la même rivière. Ça, c'était une année plus tard. Mais pourquoi les barres de la Miramichi ont été ensemencées, comme à Saint-Jean-Port-Joli, à Saint-Vallier, à Rivière-Ouelle? Pourquoi dans ces milieux-là?
1: Là, si on refait l'historique là, dans le bon ordre, donc ouais. On se ramasse là, au milieu des années 60, tout bord, il n'y a pas de bord rayé pendant une trentaine d'années dans le fleuve. Ouais. On décide de le réintroduire. On dit comment on fait?
0: Ouais.
1: Là, il y a des gens qui ont dit la solution la plus rapide, ce serait d'aller où est-ce qu'il y a des bords rayés, d'en capturer quelques-uns, puis de les ramener au Québec. Mm. La population la plus près, c'était celle de la rivière Miramichi, au Nouveau-Brunswick. Donc, il y a des ententes qui ont été prises entre notre gouvernement et le gouvernement du Nouveau-Brunswick. Ils nous ont offert 3 000 bars qui ont été capturés par des gens du ministère de la Faune à l'époque ici. Mon patron, à l'époque, Alain Cossette aussi, ont participé à cette capture-là. Donc, okay. C'est en venu avec les poissons. Puis, en passant, on en a ensemencé je crois que c'est à Saint-Jean-Port-Joli, 1000 poissons.
0: Ouais.
1: Donc, 1000 poissons, puis les autres ont été amenés à la pisciculture de Coaticook, Baldwin Coaticook.
0: Okay.
1: Pourquoi? Puis, dans votre question, vous demandiez tantôt pourquoi on a choisi les sites d'ensemencement.
0: Ouais.
1: C'est que, selon des analyses qu'on a faites, c'était probablement les meilleurs sites avec les conditions biologiques les meilleures pour supporter le bord rayé. Donc, on voulait mettre le bord rayé dans le fleuve à des endroits où il se sentirait bien le plus vite possible. Donc, la température de l'eau, l'oxygénation, trouver des proies pour se nourrir. Donc, on a jugé que Saint-Jean-Port-Joli était un bon site, puis on en a mis... c'est comme ça que les sites ont été choisis, en fait, pour l'ensemencement.
0: Mais les scientifiques de l'époque ont sans doute pas pensé qu'en important des barriers du Nouveau-Brunswick, de la rivière Miramichi, qu'on les introduirait dans le fleuve Saint-Laurent, donc au Québec, qu'on allait créer deux types de populations de barriers. Puis aujourd'hui, on vit avec ce problème-là, puis on attend aussi bien, et surtout vous que moi, que la pêche du bord rayé puisse maintenant se tenir à l'ouest de cette fameuse ligne imaginaire entre Rimouski et Forestville, où la pêche du bord est interdite malgré toutes les observations d'abondance qu'on peut faire. Alors donc, c'est ça, la problématique actuelle qui fait qu'on pêche d'un côté du fleuve et pas de l'autre, c'est parce qu'on se retrouve avec deux populations et Ottawa, si je peux dire, considère que celle à l'ouest donc du Saint-Laurent, à l'ouest de Rimouski, bien que la population est encore en situation de péril.
1: Exactement. En fait, on ne sait pas trop qu'est-ce qui advient de la population actuelle. Le statut qui empêche de pêcher le bord, de son statut d'espèce en péril, a été adopté il y a quand même plusieurs années, là. De 2008.
0: Ouais.
1: Mais ça fait longtemps. Puis là, il y a des analyses qui un groupe qui s'appelle le COSETAC qui regarde l'abondance de toutes les populations du Canada, végétales, animales. Puis si une population est en trouble, ils suggèrent au gouvernement du fédéral de la protéger sous une liste qu'on appelle la liste des espèces en péril. Puis il y a plusieurs années, le COSETAC a jugé que la population du fleuve telle qu'on venait de réintroduire, était susceptible de redisparaître parce que là, on commençait là, la réintroduction. Fait qu'on dit, on va la protéger, on va la suggérer au gouvernement fédéral de la mettre, cette espèce-là, sur la liste d'espèces en péril. Qu'est-ce que le gouvernement fédéral a fait? Mais depuis, là, la barre s'est multipliée beaucoup, beaucoup dans le fleuve, de sorte qu'il y en a plein,
0: oui.
1: Partout.
0: Oui.
1: Mais le bord Il n'a pas été réévalué depuis, donc il est encore protégé sur la liste d'espèces en péril, mais en vertu de facteurs qui étaient bons il y a plusieurs années. Donc, d'ailleurs, le COSEPAC devait faire une analyse du bord au mois de mai. Mais ouais. J'ai beau chercher, ils n'ont pas fait de communication publique encore
2: non.
1: sur la nouvelle dénomination.
2: Non.
1: Parce que là, s'ils disent au gouvernement fédéral, le COSEPAC, mais finalement, la population est pas si mal. On pourrait l'enlever de la liste des espèces en péril. Et là, après ça, on pourrait prévoir une pêche.
0: Quand vous parlez de COSEPAC, c'est le comité sur la situation des espèces en péril. Et lui, il considère encore que si on n'ouvre pas la pêche, si la pêche n'est pas permise, donc à l'ouest de cette ligne Mousquet-Forestville, c'est parce que ce sont les bars de nouvelle génération, finalement, qui font partie de la population qui fut exploitée dans les années 60, puis ils veulent pas revivre ça. Mais c'est des immigrants, ces barriers-là, ce sont pas de souche québécoise, finalement.
1: Ouais, là, c'est un peu complexe, cette histoire-là d'analyse du COSEPAC. Okay. Même quand, il y a quelques années, ils ont avoué qu'ils avaient peut-être fait une petite erreur dans les analyses.
2: Ouais.
1: Parce qu'on a comme considéré que les poissons qu'on avait réensemencés, c'était comme la suite de la population disparue. Donc, c'est comme si la population disparue, la population historique aurait baissé, aurait disparu, puis serait revenue. Mais c'est pas ça qui est arrivé. En fait, la population historique est disparue complètement, puis la nouvelle population, c'est une nouvelle population ensemencée. Comme c'est une espèce manipulée par l'homme, le COSEPAC n'aurait pas dû donner de statut à cette nouvelle population-là qui nage dans le fleuve. Mais là, on est pogné avec ça, puis le bord est protégé, puis il n'y a pas moyen d'en faire de la pêche présentement.
0: À la FDCP, on parlait justement des deux populations, mais il me semble que logiquement, ça m'apparaît être une seule et même population, parce que comme vous dites, c'est des poissons ensemencés qui sont venus coloniser donc le fleuve et les rivières du Québec, mais il me semble que c'est pas dur à comprendre. Ça. Est-ce que c'est ça la seule raison? Y a-t-il une question économique en arrière de tout ça qu'on connaît pas? Qu'est-ce qui fait? Parce que, comme je vous dis, c'est la logique qui parle. Donc, c'est une introduction à partir de poissons ensemencés. C'est pas la même chose?
1: Non, exactement. Là, je vais vous dire quelque chose là, qui n'engage pas mon organisation. Okay. C'est une observation personnelle que j'ai faite. Une réflexion que j'aime partager.
2: Oui.
1: Il y a quelques années, le port de Québec voulait faire un agrandissement. Le projet Laurentia, ils voulaient agrandir leurs installations pour augmenter le nombre de conteneurs qu'ils peuvent manipuler, le nombre de bateaux qu'ils peuvent recevoir. Donc, là, on a senti que le gouvernement fédéral était... j'ai senti que le gouvernement fédéral n'était pas très favorable à ce projet-là. Puis quand finalement ils ont refusé au port de Québec ce projet-là, le projet Laurentia, ils ont donné comme raison, quelques-unes des raisons, mais il y en a une qui était que l'agrandissement du port se ferait dans une zone, dans la zone de frais du Banc-Rayé, qui se situe dans le Beauport à Québec.
2: Okay.
1: Donc, de par la loi sur les espèces en péril, c'est interdit de jouer dans où est-ce que les bars vivent.
2: Ouais.
1: Donc, de ce fait-là, en disant au port, c'est interdit de faire votre agrandissement dans le site de frais du Banc-Rayé. Mais là, on se servait du Banc-Rayé comme raison pour empêcher le développement du port. Mais là, même à cette époque-là, il y en avait beaucoup de Banc-Rayé.
2: Ouais.
1: Donc, si par un an ou deux ou trois après, le COSEPAC aurait tout de suite dit, là, finalement, il y en a en masse du bord, puis que le gouvernement fédéral aurait retiré le bord de la liste d'espèces en péril, est-ce qu'il y a des gens qui auraient dit, finalement, vous avez utilisé le bord pour empêcher le développement du port de Québec, alors qu'on savait qu'il y en avait en masse, puis que c'était pas vrai? Fait que c'est la question que je me pose des fois. Est-ce que c'est un enjeu politique comme celui-là qui empêche ou qui a empêché de sortir le bord de la liste des espèces en péril? Je le sais pas, mais moi je me pose la question. Donc, si le gouvernement, on a travaillé là-dessus avec le ministère dans les dernières années, donc si le gouvernement fédéral nous permet d'ouvrir la pêche, là, on pourrait tout de suite Tout de suite. Il y a certains délais administratifs, bien entendu, mais dans un court délai, on pourrait instaurer la pêche puis se donner des mesures de protection, par exemple en allant avec le droit de garder une seule prise ou deux prises ou compte annuel ou je ne sais pas. Les Québécois sont habitués à ça, à prendre de bonnes habitudes puis à respecter les règles pour préserver une population. Donc, au Québec, tout est en place pour mettre une pêche. Okay. Probablement que le ministère irait dans ce sens-là. Puis après ça, c'est avec des indicateurs là que le ministère suivrait d'année en année qui nous dirait, qui nous permettrait d'ajuster les modalités de pêche.
0: Mais c'est la décision appartiendrait quand même à Ottawa. La pêche aussi à Canada.
1: Oui. Il faut que absolument que le gouvernement fédéral dédouane le bord puis qu'il le sorte de la liste des espèces en péril. Puis comme au Québec, on a une délégation de pouvoir des pêches, à ce moment-là, le gouvernement fédéral serait au Québec, on retire le bord de la liste des espèces en péril, on vous en remet la gestion, maintenant faites-en ce que vous en voulez. Puis au Québec, là, on serait prêt à restaurer une pêche, là, je dirais à court-moyen terme, là, peut-être en dedans de 2 ans, quelque chose comme ça.
0: Puis là, ça serait sur les deux rives du Saint-Laurent à ce moment-là, parce que du côté de Bécomo, de cette île, on pêche déjà le barrier là, depuis 2017, on le remet à l'eau, mais en même temps, ça se trouve être une façon aussi de constater l'abondance des ressources.
1: Exactement. Puis même là, on sait qu'on pêche le bord rayé, comme vous dites, du côté de la Côte-Nord. Puis on pense déjà qu'il y a eu de la migration entre les deux populations.
0: Oui.
1: Les poissons, il n'y a pas une barrière qui traverse le fleuve qui les empêche de passer d'est en ouest.
0: Mais dernière question aussi, Ottawa disait oui, on peut ouvrir la pêche du côté ouest du fleuve au bord rayé. Ça prendrait quand même quelques années avant de que les pêcheurs puissent lancer leur ligne dans le fleuve?
1: Oui, possiblement. Ah, oui. Parce que là, après là, la prochaine évaluation du bord rayé, par le COSETAC, eux, ils donnent leur rapport au gouvernement fédéral. Là, vous voyez les étapes administratives qui ont besoin d'être suivies après ça.
0: Voilà.
1: Ça n'a pas de bon sens. Là, c'est des analyses du ministère de l'Environnement puis de Pêche au Océan Canada. Après ça, ils remettent ça au gouvernement comme tel. Là, c'est des politiciens qui prennent ça dans leurs mains. Les autres, eux aussi, font une analyse. J'imagine que ça, c'est des gens qui décident. Ils pourraient faire ça vite. Mais s'ils ont envie de nous étirer ça, ça peut prendre encore 5-6 ans, peut-être 10 ans.
0: Bon, ça va peut-être dépendre du résultat du prochain vote aux prochaines élections au Québec. Mais ça, c'est une autre histoire. Alors, Michel Berry, donc biologiste à la FDCP, je vous remercie d'avoir de toute cette mise en situation de l'état actuel de la ressource, puis surtout de des possibilités peut-être. Puis ça, c'est nouveau. Vous m'avez donné comme un scoop là, que Québec était déjà prêt à instaurer la pêche du bord rayé avec un plan qui dort sur quelques tablettes actuellement, mais on est prêt. Alors donc, je pense qu'à ce moment-ci, c'est quand même une très bonne nouvelle. Alors, Michel Barry, donc, biologiste à la FDCP, merci beaucoup pour tous ces détails sur le bord rayé. Puis, je vous souhaite un bon été et bonne pêche.
1: Oui, merci beaucoup. Vous aussi, bon été.
0: Merci.
1: À bientôt. Bye.
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2: De retour à Rendez-vous Nature, le ministère responsable de la faune a fait une annonce, je dirais surprise récemment, en confirmant l'application d'une stratégie pour soutenir et développer la relève faunique au Québec. C'est un plan de 5 millions de dollars qui s'étend sur 5 ans de 2026 à 2030. Pour nous dévoiler ce plan, eh bien, Daniel Labonté, porte-parole du ministère responsable de la faune. Mais auparavant, M. Labonté, nous sommes au lendemain de la capture du fameux kangourou wallaby. Alors, c'était quand même une aventure pour vos biologistes responsables, mais au moins, c'était une bonne nouvelle que d'avoir retrouvé le kangourou en question, le fugitif.
3: Oui, tout à fait, M. Wells. Donc, les équipes étaient sur le terrain. Et donc, on a confirmé, bien sûr, que le kangourou se porte bien. Il a été, au moment de l'enregistrement, remis au zoo de Granby.
2: Voilà,
3: on en est là pour l'instant pour la situation. Et c'est une opération très complexe. C'est un animal exotique qui demande des techniques quand même spécialisées avec des professionnels sur le terrain.
2: Voilà. Puis il y a un autre dossier aussi qui vous a beaucoup préoccupé la semaine dernière, puis je pense qu'il continue à préoccuper votre ministère. C'est bien sûr la rage du raton laveur et de la moufette. Puis là, ça s'en va, semble-t-il, ça menace la couronne de Montréal. Il prend de l'expansion, ce phénomène-là.
3: Oui, vous avez raison. Depuis quand même un bon bout de temps, le ministère est en opération sur le terrain avec les différents techniciens, la coordonnatrice de la rage au Québec, afin de contrer la rage du raton qui nous provient des États-Unis. Donc, opération au moment où on se parle encore lors de l'enregistrement, sur le terrain de ce qu'on appelle la technique de capturer, de vacciner et de relâcher le raton laveur. Donc, c'est une technique là qui est appliquée avec une cinquantaine, en fin de compte, plusieurs équipes, 25 équipes de duo là, qui sont sur le terrain avec la coordonnatrice. Donc, un gros travail qui se fait. Le message, M. Wells, très important aux citoyens, évitez de transporter un raton laveur. Si vous êtes dans votre cour arrière, si vous le transportez 1 km ou 2 km plus loin, mais lui, il se retrouve en milieu, en fin de compte inconnu, il peut traverser ainsi des dizaines de kilomètres pour retrouver un nouvel environnement. Et si ce raton est déjà infecté, on ne peut pas toujours le savoir aux symptômes,
2: oui.
3: Eh bien, voilà comment la rage peut s'épandre. Donc, ça, c'est un message très important, M. Wells. Merci beaucoup de nous donner l'occasion de le rappeler. Il y a une interdiction, d'ailleurs, il peut y avoir des amendes, mais l'idée, c'est de pas transporter ce genre de petit animal, les ratons laveurs.
2: Même s'il a une démarche un peu bizarre, puis il semble quand même affaibli, on n'y touche pas. Mais revenons à notre plan stratégique pour favoriser la relève au Québec. Daniel Labonté, en entrée de jeu, j'ai parlé d'une annonce surprise, parce que, à mon avis, rien n'indiquait que votre ministère était à concocter ce plan pour favoriser la nouvelle relève.
3: Eh bien, M. Wells, c'est une grande nouvelle stratégie qui est annoncée par la ministre Pascale Derry le 8 juin dernier. Donc, ça donne ainsi, c'est pour faciliter l'accès aux activités foriques et le développement de la relève au Québec. C'est une grande concertation aussi de tous les partenaires phoniques. Nos adeptes des activités phoniques, eh bien, sont vieillissants. Hein? Les cohortes vieillissent et les 65 ans et plus forment quand même une cohorte très importante d'adeptes, que ce soit la chasse, la pêche, sans entrer trop dans les détails. Mais le problème, c'est qu'il faut assurer une relève au coup avec les générations montantes. Et toutes sortes de facteurs font en sorte que cette relève est un peu moins nombreuse, oui, démographiquement. Et ce qu'elle a remplacé, ben, c'est tout ce qu'on a fait aussi les baby boomers, M. Wells.
2: Oui.
3: C'est quand même une masse de personnes d'un certain âge qui, progressivement, hein, vont se retirer, hein, tout à fait normalement, d'activité phonique, naturellement, mais ça sera comme une masse ici qui va se retirer, ça va créer un vacuum. Et pour prévenir ceci, eh bien, il faut mettre la main à la pâte. Hein. Il faut après avoir

0: des éléments là, d'intervention cohérents avec tous les acteurs du milieu.
1: Voilà, mais comme vous dites, chez les 65 ans et plus, il semble pas y avoir trop de difficultés. Les gens demeurent fidèles à leurs activités de chasse et de pêche. C'est surtout la cohorte entre 12 ans et 64 ans. C'est celle-là qu'il faut aller chercher parce qu'elle, ça va être les baby boomers de l'autre génération finalement. Donc, c'est celle-là qu'il faut aller chercher.
0: Vous avez tout à fait raison. Et on a un gros travail à faire parce que dans le contexte qu'on est actuellement, écoutez, les activités phoniques sont en compétition avec un paquet d'autres activités loisirs. Le programme Nature-Étude qui va s'instaurer avec la première cohorte un peu plus tard, des équipes, des écoles pilotes, des projets pilotes dans les écoles, qui fait en sorte qu'au secondaire 1, 2 et 3, au cours des prochaines années, dans le cadre de ce programme Nature-Études, les jeunes auront des cours théoriques et de la pratique au sein de leur école pour des activités phoniques, que ce soit la pêche, l'observation de la faune. Ça, c'est un volet. Oui. Vous avez aussi tout le volet du programme la relève de mise en valeur de la faune qui est inclus dans la stratégie. Et pour plus de détails, vous avez bien sûr toutes les listes de projets soutenus sur le site du ministère. Donc, ça, c'est un programme qui vise à soutenir les initiatives régionales qui valorisent la chasse, la pêche, le piégeage. Par exemple, vous me dites, vous êtes bien théorique, M. Labonté. Ben, écoutez, si on va dans la liste des projets 2025-2026, entre autres, dans le Bas-Saint-Laurent, hein, l'Association des pêcheurs sportifs de saumon de la rivière Rimouski, invitation pêche au saumon, Mauricie, festival de chasse à la Tuque, Estrie, Collège Mont-Saint-Anne, club de chasse, pêche, piégeage, et Laurentide, par exemple, pêche au féminin. Donc, vous voyez, c'est beaucoup de ressources qui sont, en fin de compte, mises en cohérence avec les partenaires phoniques afin d'assurer ici la pérennité des activités de chasse, de pêche, de piégeage, d'observation de la faune. Le contexte, on l'explique, vieillissement de la population, recul de participation des jeunes aux activités phoniques et évolution aussi des usages en milieu naturel. Donc, vous voyez, tout ce grand branle-bas, eh bien, on tente bien sûr de mettre un peu d'ordre là-dedans et d'être efficient, efficace à travers cette nouvelle stratégie relève phonique 2026-2030. Il y a des investissements importants qui sont apportés et ça se déploie donc dans différentes activités, différents objectifs principaux. La mise en œuvre se fera ici.
1: Oui, vous avez parlé quand même de quelques activités phoniques, autant de pêche que de festivals de la chasse. Mais pour ce qui est du programme Nature-Études, je vois qu'il y avait un montant quand même de 900 000 $ qui avait été réservé pour ce programme. Est-ce que lui va être, est-ce que les jeunes vont pouvoir s'inscrire ou sont déjà inscrits pour l'année scolaire 2026-2027 ou s'il faut attendre à 2027?
0: Eh bien, en fin de compte, généralement, là, les informations générales que j'ai, c'est qu'il y a une première année avec des projets pilotes, 4 écoles en phase pilote au programme. Et l'année qui suit, au terme d'inscription d'école, eh bien, ça sera la première cohorte qui entrera donc en fonction à la rentrée scolaire et ainsi de suite. Et au fil des ans, on va progresser avec les années, le secondaire 1, par la suite secondaire 2 et ensuite secondaire 3. C'est un peu les grandes lignes, je pense.
1: Je voyais que du côté de la Fédération québécoise des chasseurs et des pêcheurs, il y a quand même eu 3000, au-delà de 3000 nouveaux inscrits, nouveaux certifiés du programme du certificat du chasseur. Donc, il y a quand même une relève. Puis là, je parle du programme certifié pour la chasse avec armes à feu. Donc, on peut pas non plus perdre tout espoir. De ce côté-là, il y a quand même des adeptes qui s'intéressent. Puis là, je vois qu'il y avait 29% des femmes sont les nouvelles chasseuses de demain et quelques 22 ou 23% sont quand même des jeunes. Donc, ça fait partie quand même de votre stratégie de considérer cette clientèle qui émerge quand même de par elle-même.
0: Oui, vous avez tout à fait raison. Il est souhaité par cette stratégie d'augmenter l'intérêt envers les activités phoniques chez certaines clientèles plus ciblées. Oui. Donc, parle des jeunes, notamment les 12-24 ans, les nouveaux adeptes. Bon, par exemple, quelqu'un qui n'a jamais pêché, bon, il y a 26 ans, eh bien, c'est un nouvel adepte. Les femmes également, vous avez dit un bon point.

0: Les femmes sont de plus en plus nombreuses dans les activités aquatiques, la pêche, la chasse. Donc, c'est une clientèle visée, bien sûr, qui a un bon potentiel là, de recrutement. Les nouveaux arrivants, M. Wells, ils sont nombreux. Eh bien, ils arrivent de... Mais ils n'ont pas nécessairement, ce sont pas nécessairement des gens qui ont de l'expérience ou un attrait en premier lieu pour les activités. Il faut dire oui, une clientèle visée. Et aussi, je vous parlais que quoi, plus de 80% de notre population réside en milieu urbain, qui ne sont pas des personnes qui ne sont pas nécessairement connectées, branchées sur naturellement sur la nature en tant que telle, les parcs. Alors, les personnes issues des milieux urbains, c'est une cible aussi. Et enfin, des acteurs et des partenaires accompagnateurs de la relève sur le terrain. Si on veut ressortir des bénéfices de cette stratégie en vrac, eh bien, peut-être en conclusion, c'est à vous de voir, mais on vise ici à renforcer le lien des Québécois à la nature par les diverses actions dont on a déjà parlé. La pérennité des activités phoniques avec ses incidences sur les retombées régionales, économiques, et ça, la pérennité, on en fait, c'est peut-être pas pour demain matin, mais si on se reporte un peu dans le futur, 2, 3, 5, 10 ans, eh bien, si on n'agit pas maintenant, eh bien, il peut y avoir des impacts dans le futur. Donc, le ministère et ses partenaires prennent leurs responsabilités en vue d'assurer la relève. Donc, favoriser la relève diversifiée, inclusive et engagée. Beaucoup aussi, d'efforts et au niveau la conservation, soutenir la conservation de la biodiversité, les milieux naturels et la cohabitation, M. Wells, une nouvelle, une approche quand même à développer de plus en plus la cohabitation entre les différents usagers des activités phoniques. Ça, c'est une pierre d'assise afin que, en fin de compte, nos activités phoniques soient accueillantes et inclusives pour que tout le monde se sente à l'aise à aller pêcher, à aller chasser et que ce soit pas en fin de compte, des terres fermées, hein, que ça soit vraiment ouvert à tous.
1: Oui, je crois, pour terminer, que ce plan stratégique arrive pile poil, comme on dit, au moment où on voit de plus en plus de gibiers et d'animaux à fourrure délaisser la forêt pour se rapprocher des villes et des milieux urbains. Déjà là, on voit quand même que la semaine stratégique va s'organiser de ce côté-là. Alors, Daniel Labonté, porte-parole du ministère responsable de la faune, mais merci de votre participation à cette dernière émission de la 12e saison de Rendez-vous Nature. Grand merci aussi de votre aide dans toutes mes demandes d'entrevue avec les biologistes responsables des différentes espèces de gibier. Et encore une fois, merci, bon été, et je vous souhaite aussi de très belles vacances.
0: Merci beaucoup, M. Wells, à la prochaine.
1: Merci, au revoir.
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2: De retour à Rendez-vous Nature, je rejoins pour la dernière fois en cette 12e saison 2025-2026 de Rendez-vous Nature, notre collaborateur Stéphane Monette de la ferme Monette, spécialisée dans la recherche et la fabrication de leurres et produits attractifs pour les grands gibiers. Steph, je t'ai gardé pour le dessert.
3: Ah, c'est gentil, merci.
2: C'est pas pire, hein? Mais là, je sais pas où on s'est envoyé. Un kangourou wallaby qui a été gardé illégalement dans une écurie de Boucherville. Il y a la rage des ratons laveurs puis des moufettes qui étaient jusque-là en Montérégie puis en Estrie. Ben là, la rage menace la couronne de Montréal. Le braconnage de l'ours noir se poursuit au pays pour les vésicules biliaires. Le crime organisé contrôlerait un marché de plusieurs milliards de dollars. Qu'est-ce que tu penses de tout ça? Commençons par l'ours.
3: Oui, ça va mal les sujets, hein?
2: Ben là,
3: écoute, tu sais, le côté braconnage, ça n'a jamais été drôle, OK? On s'entend.
2: Ben oui.
3: De tous les sens, le braconnage, c'est inacceptable. OK? C'est du vol direct dans les poches des contribuables parce que la ressource faunique, elle a un prix. Puis ce prix-là, c'est, en tout cas, dans mon cas à moi, pour la majorité des gens qui aiment bénéficier de la chasse, de la pêche du plein air, ben, tant que tu tues un animal illégalement, c'est comme si tu rentrais à la banque puis tu décidais de partir avec 2 500 $ et la valeur d'un chevreuil, 5 000 $ la valeur d'un orignal, puis 3 000 $ la valeur d'un ours. OK, c'est ce que c'est reconnu de valoir au peuple. Ouais. Le troupeau, c'est une valeur qu'on a au Québec, OK? Ouais. Quand les braconniers rentrent là-dedans puis qu'ils volent ça, ben que ce soit pour la nourriture que la viande va donner ou peu importe les raisons, c'est du vol direct. Mais où est-ce que ça va chercher le comble de tout ça? C'est quand que tu apprends que ça fait longtemps que ça existe, là, mais de plus en plus, t'as des malvaux, on va dire comme ça, permets-moi le mot, là, mais des pourris qui vont partir puis qui vont aller trapper l'ours. Mmh. Ils vont l'attraper, ils vont l'abattre, ils vont le laisser là, ils vont l'ouvrir, ils vont aller sur le foie, ils vont aller prélever la vésicule biliaire, puis ils vont aller la vendre aux Asiatiques, que pour eux autres, c'est un sérum de jouvence, là, pour le sexe, pour la croissance, pour la santé. Mais ça a tellement une grande valeur maintenant parce que, avant, les trappeurs avaient le droit de la récolter. Ça faisait partie, les glandes de castor ou ces choses-là qu'ils pouvaient vendre à la livre. Mmh. Mais à un moment donné, quand ils se sont aperçus comment est-ce que ça valait, il a fallu qu'ils arrêtent ça parce que ça n'avait plus de bon sens, la valeur d'une vésicule biliaire.
2: Ouais, mais
3: aujourd'hui, ben, ça continue.
2: Ouais, mais tu vois, en 2018, il y avait une importante opération de contrebande, de démantèlement d'un réseau. Oui. C'est au Québec, ça. Il appelait ça l'opération Pochette. Puis il y avait eu 160 agents de la faune qui avaient mené 16 perquisitions. Puis la soixantaine d'individus interrogés étaient passibles d'amende de 325 000. À l'époque, une vésicule d'ours, se vendait 250 $ sur le marché noir au Québec. Puis son prix peut même atteindre actuellement 10 000 $ à l'international.
3: Oui,
2: c'est quand même beaucoup d'argent, mais... C'est ça, la petite vésicule, comme tu dis, c'est un petit organe qui accumule la bile, qui est produite par le foie de l'ours, puis...
3: Mais en fait, ce qu'ils font, c'est qu'ils la font sécher.
2: Oui.
3: Qui vont sortir de ça. C'est ça qui vendent 250 $ le gramme. Mais l'affaire, Ernie, ce qui est le comble du comble, c'est que quand t'apprends comment est-ce qu'ils font pour faire augmenter la vésicule biliaire, c'est là que ça me lève le cœur complètement. C'est qu'une fois que l'ours y est attrapé au piège, là, ça prend du nerf pour faire ça, là.
2: Oui, bien, ils vont le stresser, là, c'est ça, ouais.
3: Ils vont stresser l'ours.
2: Ouais.
3: Fait que soit qu'ils vont lui donner des coups de bâton, ils vont le piquer, ils vont trouver le moyen d'augmenter son stress. Ce stress-là fait que ça augmente la grosseur, ça augmente la bile, ça augmente la vésicule biliaire. Puis là, quand ils abattent l'ours, tout de suite, ils vont les viscérer, ils vont sortir la vésicule, ils vont l'attacher, puis c'est là qu'elle va gagner en grosseur puis en poids, puis qu'ils vont avoir plus d'argent avec la vésicule biliaire. Mais c'est parce que le problème aussi, c'est que l'ours se reproduit rapidement. Pas rapidement, lentement.
2: Lentement, oui.
3: Puis, aux 2-3 ans, on va avoir des petits. Fait rapidement, faire mal à un cheptel d'ours, ça prend pas grand-chose quand t'as une gang de gars qui sont performants sur la trappe, qui vont arriver dans des secteurs qui ont beaucoup d'ours, puis que là, ils vont décider de récolter le plus possible de vésicules biliaires. Puis, tu sais, ce que tu dis à 10 000 $ là, c'est vrai parce que quand ils ont pris le dernier cartel, c'était à coup de 100 d'un 6 chiffres, là. Ouais. L'argent que les gars récoltaient avec ces vésicules biliaires d'ours, là, quand ils ont le bon filon pour pouvoir les passer à l'international, c'est incroyable comment c'est payé.
2: Mais moi, je ne chasse pas l'ours, mais c'est un gibier qui attire de plus en plus d'adeptes, surtout pour sa venaison, mais pas nécessairement pour sa fourrure, pour sa venaison. Puis tu vois, l'an passé, au Québec, là, il s'est récolté 6210 bêtes, là. C'est beaucoup, là. Puis une récolte, ça, c'est jamais vu depuis 2018. Puis les chasseurs ont prélevé, là, c'est 6210 ours, surtout au printemps, OK, avec 93%. Oui. Moi, je me pose une question. Il reste quand même que ces 6210 bêtes,

0: et la vitesse sur la route, parce qu'on n'a pas assez d'argent de la paix. Comment qu'ils pourraient faire pour pas qu'il y ait d'abus, que ce soit fait? Parce que, tu sais, la raison pourquoi qu'ils l'ont arrêté, là, c'est qu'ils se sont aperçus que c'était vraiment lucratif, puis que là, il y avait de l'abus. C'était plus simple l'interdire que de continuer à les laisser faire, mais que tu as raison de dire que tu as 6 000 et plus minuscules billets d'ours qui traînent. Tu sais, on peut le parler, là, c'est pas loin de 20 ans, peut-être de millions de dollars là, qu'on laisse pourrir dans le bout.
1: Ben oui, mais c'est ça, là. C'est ça.
0: Mais de l'autre côté, comment qu'on peut, je ne sais pas comment faire établir un programme. De l'autre côté, tu sais, moi, j'ai tout le temps pour faire confiance aux chasseurs, tu sais, de la façon qu'ils font, puis aux trappeurs. Mais c'est jusque où que la ligne va être franchie. Faudrait peut-être poser la question à ceux qui ont mis la loi dans ce temps-là, qu'est-ce qui est arrivé, puis pourquoi ils ont décidé de s'en aller là.
1: Ouais.
0: Est-ce que ça encourage plus, moins? Là, c'est tout à dire.
1: Ouais, tu vois, la loi au Canada elle date de 1998. Alors, ça atteint le Québec aussi en même temps.
0: Mais tu sais, on regarde dernièrement, là, on n'a plus le droit de vendre l'urine d'orignal. Mais la raison pourquoi on n'a plus le droit de prendre l'urine d'orignal, c'était une des raisons principales, c'était à cause du bricolage.
1: Ah oui, absolument.
0: T'sais, l'orignal valait beaucoup trop cher maintenant avec l'urine que les gars pouvaient vendre sur Marketplace et les réseaux sociaux. Fait que là, ben, c'est plus simple de l'interdire que s'il attrape quelqu'un puis il en lance sa possession, de dire, ben là, t'es illégal, là, une poursuite, t'es directement tué, ou de dire, ben non, c'est mon urinal, c'est mon urine à moi. Tu sais, fait que, tu sais, souvent quand il y a des lois, c'est parce qu'il y a eu de l'abus, puis on le vit, là, présentement, dans le cas de l'orignal. Tu sais, le cerf de Virginie, je le comprends, parce que c'était pas pour la vente, illégale, c'était vraiment à cause de la maladie, c'est à cause du MDC. Ouais. Mais dans le cas de l'orignal, c'est pas à cause du MDC, là, c'est vraiment à cause qu'un orignal abattu illégalement, tu rajoutais le prix de la viande, tu rajoutais le prix de l'épanage qu'ils peuvent vendre, puis là, tu rajoutes en plus le prix de l'urine qui vaut plus que tout ça mis ensemble. Ben là, un moment donné, ils ont décidé de légiférer et de mettre ça complètement illégal. Fait que ça a enlevé les possibilités de et ou de dire qu'on pouvait l'utiliser. Là,
1: mais, et puis que penser maintenant de la rage du raton laveur? Là, c'est une maladie, moi j'en ai parlé déjà, c'est bien des États du Vermont, de New York. En 2023, un cas de rage du raton avait été détecté au Maine, à une vingtaine de kilomètres de la frontière. En 2024, là, ça se rapprochait, on était à 9 kilomètres de la frontière. Puis en 2025, il y a eu 43 cas détectés au Québec. Puis on parle de 100 cas confirmés en 2026. Puis là, ça prend de l'expansion, ça prend du terrain. Mais là, il va falloir faire quelque chose aussi à un moment donné avec ça. Là. C'est quoi? C'est que on sait très bien que les trappeurs, il y en a de moins en moins, donc ils ne récoltent plus cette bête-là à fourrure. Puis, je me souviens à une certaine époque, dans le temps, qu'il y avait beaucoup de coyotes qui décimaient les populations de chevreuils en Gaspésie pour Bas-Saint-Laurent. Là, à ce moment-là, le ministère avait attribué un montant d'argent là pour chaque coyote récolté pour baisser la pression sur le chevreuil. Pourquoi que Québec ne ferait pas la même chose avec les trappeurs qui ne donneraient pas un montant X pour favoriser le retour à la trappe vraiment intensif du raton laveur?
0: Ben moi, je pense que c'est la pression sociale qui est rendue là. Tu sais, on le vit là dans toute la sphère de nos activités, la pression sociale des anti-chasseurs, d'humaniser les animaux, de rendre ça son beau, son cute, son fin. Ben c'est après rattraper cette tendance-là, parce que simplement, tu sais, s'il faut juste dire à les compagnies de manteaux de recommencer à mettre la fourrure à l'entour des capuchons, là, OK, puis de recommencer à mettre une mode où est-ce que tu sais, souviens-toi, là, quand on était plus jeunes, là, c'était fréquent de voir des gens qui étaient un petit peu en moyen de se promener avec un manteau de raton laveur, là, parce que la fourrure, elle est belle, elle est excellente, c'est l'argenté, t'es écœurant de ce poil-là, mais à ce temps, tu mets un manteau de poil, tu passes pour un assassin, tu sais, s'il n'est pas bleu fluo ou vert lime, tu vas te faire dire que t'es un assassin à cause de ça. Fait que, tu sais, il serait peut-être temps de commencer à éduquer les gens de la ville, moi je les appelle nos CCDB nationales, puis de leur dire que c'était là pour ça. Avant, on contrôlait les populations, on gardait la fourrure pour se réchauffer l'hiver.
1: Oui.
0: C'est beau, c'est efficace, ça dure longtemps. Et en plus, c'est biodégradable.
1: Tu vois que ce printemps, entre le 27 avril et le 10 mai, sur 2500 kilomètres en Estrie-Montérégie, le ministère a distribué 206 000 appâts vaccinaux. Mais manifestement, c'est pas assez. Il faut qu'il passe à...
0: Non, c'est pas assez.

0: Faut vraiment commencer à comprendre que les surplus du gibier qu'on se ramasse avec, que ce soit le coyote, la raton laveur, nomme-les toutes, là, il faut commencer à aller rechercher la ressource et à l'utiliser, puis arrêter d'humaniser la majorité de ces animaux-là en disant qu'ils sont beaux, sont fins, puis ils sont corrects, puis laisser la nature aller, parce qu'un nid, on est à moins une qu'il y a quelqu'un qui se fasse mordre par un raton laveur, un renard, une moufette ou peu importe, qui soit contaminé par la rage, puis ça pardonne pas la rage. Il n'y a pas rien qui va sauver à personne.
1: T'sais, c'est rendu qu'on voit des messages télévisés où les ours parlent. T'sais, c'est le fun, ça. Les petits-enfants écoutent ça, puis là, ils voient l'ours qui parle. Il y en voit en forêt. Mais on va aller y parler, on le voit à TV.
0: Exactement ça. Puis, ouais. Tu sais, le syndrome de Bambi, on l'a tous vu arriver. Là.
1: C'est ça.
0: T'sais, mais là, il n'a jamais été aussi fort que présentement. On est peut-être aussi responsable un peu de ça parce qu'on a voulu trop rendre ça correct. Tu sais, on se promène plus avec nos gibiers sur. On fait ce qu'on a pu quand on récolte parce qu'on veut rester politiquement correct. On se promène plus quasiment avec nos orignaux sur les trailers. On met plus nos chevreuils sur le top de nos autos. Il y a quasiment plus de festival de la chasse à l'automne pour valoriser cette activité-là. Fait que, on est peut-être responsable un peu de ça aussi, mais là, de s'affirmer puis de dire exactement qu'est-ce qu'il y en a, ben c'est grâce à des émissions comme on fait avec toi puis qu'on est capable de réveiller le monde là-dessus, en fin de compte.
1: Ouais, c'est même rendu qu'on voit des coyotes dans des parcs à Montréal, mais selon des informations que j'ai obtenues hier, on est actuellement, bien sûr, en pleine période de naissance des fans chevreuils et des orignaux, puis apparemment que le buffet est servi pour les coyotes parce qu'il y a beaucoup, beaucoup de coyotes, puis là encore là, ça devient quand même menaçant pour la faune.
0: Ben moi, je suis un exemple parfait. Hein. Quand que juste cette année, les coyotes, alentour de chez moi, là, ils ont rentré à l'intérieur de mon élevage, puis on est vite à réagir à ça parce qu'on le sait quand ça arrive, on connaît leurs habitudes, c'est juste avant les naissances. Puis cette année, c'était la première fois que je voyais un coyote live tuer une de mes femelles, y ouvrir le ventre, ramasser le fan, le dans Beden, de le manger tout de suite, puis de se pousser avec. Heureusement, là, on est arrivé, il a tué la femelle, il a tué le petit, mais il aurait pas encore en faire d'autres. Mais c'était la première fois que je les voyais si efficaces en plein jour. Puis quand on commence à les voir en plein jour, c'est parce qu'on a dépassé le cap l'autre côté. Là, il y en a vraiment trop. Cette année, ça doit être peut-être une vingtaine de coyotes qu'on a ramassé dans la période des naissances rapidement. Fait que, tu sais, moi, c'est une centaine de coyotes par année que j'en ramasse à l'entour de mes enclos. Fait que, puis tu sais, je suis efficace, là, tu sais, je suis un gars de ça, je trappe, je suis vraiment très spécial. Mais nos pauvres fermiers, nos pauvres éleveurs de brebis, j'ai parlé avec un éleveur de brebis à l'entour de chez nous, il y a rendu une quarantaine de petits d'agneaux, là, qui se sont fait ramasser cette année. Fait que, c'est des pertes colossales pour les éleveurs pour faire plaisir à une population qui ne sont pas conscients de ce qui se passe. Fait que, on est rendu là. On est rendu vraiment là. Mais tu as raison de dire que là, c'est le buffet ouvert pour les coyotes. La chair à coyotes, il y en a partout. C'est complètement hallucinant.
1: Ouais, tout à l'heure, on parlait de l'ours. Puis ça me rappelle une anecdote. Un guide de réserve madame qui m'avait raconté avoir été témoin de la mise bas d'une femelle. De son fan, puis l'ours était à côté, puis m'en a aidé le fan à sortir pour mieux manger chaud.
0: Exactement.
1: Mais en tout cas, regarde...
0: Le contrôle de la prédation, c'est tout le temps fait dans les années avant et aujourd'hui, respectueusement, surtout pour utiliser les fourrures, utiliser les viandes, peu importe, mais que là, on aille, ça coûte excessivement cher, la trappe, aujourd'hui, on s'entend, là, que ce soit avec les motoneiges, l'essence, le prix des pièges, le prix du métal qui a augmenté pour toute l'équipe, mais si au moins les industries pouvaient se conscientiser et se remettre à faire des vêtements avec ça, ben... T'sais, on a aux 5 ans là, une montée de prix pour le remusquer parce qu'ils vont faire les chapeaux de la gendarmerie royale avec ça parce que ça fait partie de ça. Mais ça sera pas long. Ils doivent attendre d'avoir quelqu'un qui va dire on va leur faire ça en laine Fantex, ça va être mieux, puis on va sauver les remusquer. Là, là.
1: Oui, bien sûr, l'entreprise Bilodeau qui est vraiment très, très active dans le domaine.
0: Tu as raison, c'est la seule qui s'est tenue debout.
1: C'est ça.
0: C'est la seule qui s'est tenue debout.
1: Là, je vais t'amener ailleurs. La semaine passée, le ministère de la On a fait connaître un plan stratégique pour favoriser la relève. Est-ce que tu en as plus connaissance?
0: Oui, j'ai regardé ça. Oui, j'ai.
1: Ben, c'est un bel effort.
0: Je n'osais pas le dire la même, là.
1: Moi, je te le dis comme
0: on
1: ça.
0: On peut tellement promettre d'affaires. On sait que les élections s'en viennent. On dirait que l'expérience nous dit, ben oui, merci de cet effort-là. Ça va être quoi maintenant concrètement qui va arriver? Fait que là, ben, on attend de voir. T'sais, déjà qu'ils soient sensibilisés à ça, oui. Est-ce qu'ils font ça pour aller chercher des votes une fois qu'ils vont être élus? Comme c'est bien ça. Longtemps, on va se faire oublier. Puis, tu sais, un lit, je me suis amusé. Tu sais, on est de l'époque où est-ce qu'on a vu un passé de tellement de ministres et tellement de ministres.

0: pour le gouvernement. Ou est-ce qu'on rapporterait de l'argent comme jamais, puis qu'on serait capable de faire valoir tout ce qu'on vient de parler dans l'émission? Mais ils ont décidé de nous lapider à travers plusieurs ministères, de nous laisser penser là-dedans. Puis là, ben, avec deux, trois petites annonces, ils espèrent que... Tu sais, de tout cœur, j'espère qu'ils vont faire ça. Mais ma sagesse me dit que je vais attendre de voir avant qu'est-ce qu'ils vont faire avec ça. Fait que pour le reste, ben moi, je pense qu'un gros travail d'éducation, oui, sur la relève, mais oui aussi sur nos activités, de valoriser nos activités, d'arrêter de nous fesser sa tête en disant qu'on est des barbares, des sanguinaires, on les a tous entendus, Ernie, là. Ouais. Puis que de montrer aux gens de la ville que les régions rurales sont là pour rester, mais notre mode de vie est loin d'être ceux qui ont des chouclettes de béton, on s'entend. Est-ce qu'on peut se permettre de rêver? Oui, encore, on y croit parce qu'on est tellement passionné de notre sport, puis tellement passionné de nos activités, mais moi, ça va prendre un bon coup de pied sur une ligue à un moment donné, c'est sûr et certain.
1: En 2025, là, le ministère des Transports ou le SRQ, je ne sais pas trop quoi, là, avait dévoilé, il n'y a pas tellement longtemps, qu'il y avait eu 6000 collisions avec la grande faune dans la seule année de 2025. Si on arrête la chasse et le trapage complètement, là, c'est pas 6000, ça va être 20 000 qui vont avoir d'accidents par année.
0: Écoute, on peut parler, on a tellement de lacunes présentement, mais tu sais, juste à ce qui arrive présentement avec le bon rayé, qui est en surpopulation, puis qui sont encore avec des tables de concertation de virer en entour, puis essayer de comprendre qu'est-ce qui arrive. Tu sais, c'est pas compliqué à voir, là, qu'est-ce qui se passe. Là. On est sur le terrain, nous autres, on le voit tout de suite. Il y en a du bon rayé. Ben là, ouvrez la pêche. On peut commencer même à mettre des quotas pour la pêche commerciale, puis commencer à réduire un peu, puis voir après ça ce qui va arriver, peu importe avec les sous-espèces qui ont un impact, qui reçoivent l'impact du bon rayé, que ce soit le saumon de l'Atlantique, le Gasparo, le Haran, nomme-les toutes. Mais tu sais, à un moment donné, il faut commencer en quatre ports. On sont tout le temps prêts à faire des tables de concertation qui finissent pas, puis qu'il n'y a pas d'action qui se fait. Ben là, on a eu l'exemple avec le caribou. Ouais. On a eu l'exemple avec l'Orignal que dans le Bas-Saint-Laurent, vous avez mangé une claque. Ouais. Que ce soit par la tique, que ce soit par la prédation, que ce soit par toutes les raisons possibles qui peuvent arriver avec l'Orignal. Puis là, on le voit aussi avec le poisson. Fait que à un moment donné, les tables de concertation, ça prendrait du monde qui vont s'affirmer. Ils vont dire, regarde, on va avancer dans quelque chose. On va au moins essayer de faire des changements. Puis que là, ça pourrait arriver avec le coyote, le raton laveur, avec toutes les espèces qui sont sur l'abondance, pour au moins essayer de commencer à avoir un changement positif dans tous les sens, autant sur l'opinion publique, mais aussi sur les problèmes qu'on peut avoir avec la faune.
1: Merci Stéphane de ta collaboration à Rendez-vous Nature. Je te souhaite un bel été, de belles vacances, puis au plaisir de se reparler, puis porte-toi bien.
0: Je m'en vais
1: vous voir
0: bientôt, mais
1: c'est sûr qu'on prend
0: un capot ensemble, Ernie.
1: Ben, tu m'appelles. Salut!
0: Avec plaisir, salut tout le monde. Bye.
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1: Voilà, c'est ainsi que j'ai vu et préparé notre dernier Rendez-vous Nature de la 12e saison. Ici Ernie Wells, en mon nom et celui du producteur Olivier Thériault. On vous remercie de votre fidélité à travers les quelques 30 stations de radio qui nous diffusent à travers la province et ailleurs grâce à Internet. Merci aussi à nos collaborateurs et à mes invités qui ont nourri le contenu de l'émission au cours des 10 derniers mois. Je voudrais aussi qu'on ait une petite pensée pour un chroniqueur qui nous a quitté trop tôt, Jean Larivière, qui était au quotidien de droit Ottawa-Gatineau et qui était vraiment un très bon collaborateur. On peut entendre et réentendre cette émission sur rendez-vous-nature.ca, le journal Le Soir.ca, sur Balado Québec et sur YouTube. Et aussi, suivez mes chroniques dans l'hebdomadaire Le Soir Papier. Ici Ernie Wells, je vous remercie encore une fois. Je vous souhaite un très bel été, ensoleillé et chaud, mais pas trop. Attention aux feux de forêt, de belles vacances, de belles prises à la pêche et au plaisir de vous reparler.
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1: Merci Mélissa. Bonjour mesdames, bonjour messieurs. Et bienvenue à l'émission Naturellement Country spécial, le 10e anniversaire. Et oui, ça a débuté hier, ça se poursuit aujourd'hui. Et on va débuter avec les remerciements. Alors, je désire remercier mon épouse Diane Bouchard, ainsi que mes grandes filles Mélanie et Mélissa, mes petits-enfants hein, Chloé, Maxime, Alexis, de me partager avec vous à tous les fins de semaine pour qu'on soit ensemble et de faire ce que j'aime, ce que j'admire, ce que j'adore depuis 10 ans, vous faire entendre de la belle musique avec nos artistes locales, régionales et un peu partout. Donc, à vous tous, chers membres de ma famille que j'adore et que j'aime, merci de me laisser me partager avec mes auditeurs. Je désire aussi remercier France Gamache qui a travaillé très fort pour me préparer un beau petit montage vidéo avec les photos qu'on retrouve sur mon reel, comme on dit, sur mon Facebook. Merci également à Oncle Bourdon pour m'avoir écrit cette chanson sur le spécial 10e anniversaire, autant en français qu'en anglais. Et remerciements à Kevin Barr de Sept-Îles, autrefois de Montjoly-Rimouski, alors qu'il a travaillé pour assembler le tout et que ce soit possible, oui, à être diffusé, à être visionné. Donc, merci encore à vous tous. On débute l'émission avec mon spécial 10 ans. Ben oui, ça se continue encore aujourd'hui. Hein? Et puis, avec une suggestion de Bérard Guimont, hein? Le boss, mon chum Bérard, avec les papas du Québec. Merci d'être là. Je vous souhaite une excellente après-midi. Vous voulez me contacter pour des suggestions, des vœux, des anniversaires. Bref, le numéro à composer est le 418-724-9650. 418-724-9650. Et à vous tous. Oui, il y a sûrement la possibilité avec Messenger. À vous tous, je vous souhaite une excellente après-midi. Et merci. Merci d'être là, chers auditeurs.

0: c'est important. Hey les papas, bonne fête des pères. Puis oubliez pas, le thermostat reste à 21.
1: Ah, ce qu'elle est bonne. Merci, Bérard, pour ta suggestion. Et oui, bonne fête des pères à tous les papas qui sont à l'écoute présentement. Aux grands-papas également, il faut pas les oublier. Et les arrière-grands-papas, à tous beau monde. Bonne fête des pères et passez une excellente journée. Alors, pour aujourd'hui, pour ce dimanche 21 juin, alors on prévoit pour aujourd'hui une alternance de soleil et nuages, un maximum de 18 degrés. Ce soir et cette nuit, quelques nuages, une nappe de brouillard qui devrait se former vers les minuit et on prévoit un minimum de 9 degrés. Présentement, dans Rimouski Métis, le mercure, il indique 17 degrés Celsius. 96.5.
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On aimerait souhaiter bonne fête des pères à M. Jean-Pierre Gagné de Rimouski. C'est de la part de toute sa belle famille. C'est un papa gâteau, hein, à ce qui paraîtrait, un papa, un papy et un arrière-papy. Alors, bonne fête aussi également de la part de ton arrière-petite-fille Mia. Alors, voici Justin Côté avec Les Oiseaux de l'été. Passe une belle journée, mon Jean-Pierre.

0: Eh bien oui, c'est officiel, l'été débute aujourd'hui, ce dimanche 21 juin. Alors, c'est une date qui correspond au solstice d'été, un événement astronomique qui marque le passage du printemps à la saison estivale dans l'hémisphère nord. Et elle se termine en principe, oui. Alors donc, ça va se terminer Voyons, j'avais vu ça en septembre. Bref, sur le mois de septembre, je me souviens plus ou moins la date. J'ai vu passer ça, mais c'est déjà parti. Voilà, c'est pas plus grand que ça. Mais effectivement, et c'est la journée la plus longue aujourd'hui, à ce qu'il paraît, d'après Internet. Voilà.
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0: Alors toujours selon Google, Internet, c'est le 22 septembre que l'été se termine. On va laisser commencer avant de dire qu'elle va se terminer. Ça presse pas. Donc aujourd'hui, pour l'indice d'inflammabilité, écoutez, c'est beau partout. Hein? C'est quand même très, très, très, très bien. L'indice est très bas, mais ça n'empêche pas que si vous allez prendre votre petite marche dans le bois, d'être très prudent et je dirais même plus de redoubler de prudence. Voilà. On poursuit avec Simon Girard qui nous présente une belle interprétation de Garoulou avec la danse de la limonade. Et ça va tourner tout spécialement pour souligner Bonne fête des Pères à M. Carole Lepage de Rimouski. C'est de la part de sa fille Julie et de son ami Gaétan. Alors, bonne fête des Pères, mon cher Carole, et laisse-toi gâter. Et on va poursuivre par la suite avec la belle Julie de Yannick Saint-Jacques pour la belle Julie.

On débute un premier double jeu avec Irving Blythe. La première pièce que nous allons entendre, mon père, Irving. Alors, ça va tourner pour Monsieur Roger Picard de Saint-Noël. La Gaspésie, Irving Blythe. Ça va tourner pour Vital, pour lui souhaiter la bonne fête des pères. C'est de la part de Joël. Bonne écoute.

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2: Salutations, Jocelyne. Voici ta suggestion. Mavericks.

Et c'est de la part de ta belle maman. Et bonne fête des pères aussi, également. Alors voici pour toi le groupe Réveil. Buvez, buvez, mais avec modération. Ta belle-mère qui t'aime beaucoup, Linda Fournier.

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La prochaine pièce que nous allons entendre, c'est une suggestion que j'ai reçue de Madame Angéline Antil, oui, de Montjoly. Et Angéline me mentionnait que hier, ils ont mis leur frère en terre. Alors, Angéline, je te souhaite mes plus sincères condoléances. Mes pensées sont pour toi et tous les membres de ta famille. Et tes sœurs aussi, hein, qui sont avec toi. Et donc, j'en oublie les prénoms. Bouge pas. Je viens de trouver le petit message. Alors, Nicole, Marjolaine et tous les membres de ta famille, hein, je vous souhaite mes plus sincères condoléances. Et voici ta suggestion. Jean Jamel, mon petit frère.

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1: À la maison Marie-Élisabeth, le 9 juin 2026, est décédée à l'âge de 77 ans, Mme Jeanne-Mance Joubert. Demeurant à Rimouski, épouse de M. Ronald Bourdage, fille de feu Mme Lucienne Ouellette et de feu M. Jean Joubert. La famille recevra les condoléances au centre funéraire Bissonnette, situé au 125 rue Saint-Louis à Rimouski, le lundi 22 juin de 18h30 à 20h. Des hommages à la vie de Mme Joubert lui seront rendus à la chapelle du Salon à 20h. Elle sera éventuellement reconduite au lieu de son dernier repos au jardin commémoratif Saint-Germain. La famille tient à remercier chaleureusement l'équipe soignante et les bénévoles de la maison Marie-Élisabeth, Dr Nadia Nadeau, Dr Cynthia Dumaresque, de même que Marie-Josée et Jocelyn qui ont accompagné Jeanne-Mance au cours de ces derniers mois. Vos marques de sympathie peuvent se traduire par un don au regroupement des organismes communautaires et alternatifs en santé mentale du bas du fleuve ou à la fondation Maison Marie-Élisabeth. Les services professionnels ont été confiés au Centre funéraire Bissonnette, une filiale du réseau AG Division, certifiée distinction par la Corporation des thanatologues du Québec et par le Bureau de normalisation du Québec. La direction et le personnel de AG Division offrent leurs plus sincères condoléances à la famille. 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
1: Cette prochaine pièce que nous allons entendre du duo Céline et Guylaine, c'est une suggestion de Jacqueline, Mon cher papa. Et cette pièce, Mon cher papa, j'aimerais l'offrir à tous ceux et celles qui ont perdu leur papa tout récemment ou il y a plus longtemps. Bref, mes pensées sont pour vous, tout comme moi aussi, je l'ai perdu déjà il y a quelques années, en 2005. Alors à vous tous, bonne écoute.
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3: Bienvenue à la capsule souvenir pour vous, pour nos aînés. J'ai encore une fois une belle brochette d'artistes à vous présenter. Et puis, on débute comme ceci avec... On débute la capsule avec Jeannine Savard, la prière du soir. Et je vais tenter de retrouver avec mon Facebook, oui, mon Messenger, la personne qui en a fait la suggestion. Mais avant que la pièce soit terminée, je vais avoir eu le temps de la retrouver. J'espère bien, oh que c'est. Donc, voici Jeannine Savard et la prière du soir.

Alors, cette belle pièce de Jeannine Savard, la tournait tout spécialement. C'est une suggestion que j'ai reçue de Marjolaine Bélanger. Et Marjolaine la dédiait de là-haut, hein, pour son conjoint qui nous a quittés et son papa aussi également. Donc, bonne fête des pères à tous les auditeurs. Merci à moi pour la fête des pères. Et voilà, c'était ta suggestion, ma chère Marjolaine. On poursuit avec une suggestion de Monsieur Yvan Fortin, Julie Darège, La Prison. Et puis, ça va tourner pour Madame Jocelyne Bélanger de Montjoly.

La prochaine pièce va tourner pour Marie-Thérèse. Marie-Thérèse qui est au camping hier et qui m'avait fait cette suggestion, voilà. Et puis, ben voilà, j'étais pas en mesure de la passer, mais Marie-Thérèse Proulx, bon après-midi au camping, voici ta suggestion de hier. Yann Tremblay. Et texte le corps, dis-moi, pépère. Puis je vais l'offrir aussi à mon chumé. Je vais lui souhaiter bonne fête des pères également. Claude Ross. Mon ami Claude Ross, bonne fête des papas également. Et je sais que t'adores cette pièce.

Et on termine cette belle capsule souvenir avec une suggestion de Richard de Montjoly. Et c'est un de ses plus grands succès de M. Édouard Castonguay, sinon son plus grand succès. Alors, si un enfant, ça va... Et ça va tourner pour Régis. Mon ami Régis de Montjoly. Régis Levasseur, voilà, oui.

0: Voilà, ce qui complète, oui, ce qui termine plutôt la capsule souvenir pour vous, pour nos aînés. Et puis, on a pris un petit peu de retard dans la programmation, mais soyez pas inquiets, les petites annonces, les ventes de garage, ça s'en vient. Et je profite de l'occasion, encore une fois, pour saluer tous les aînés qui sont à l'écoute, les résidents de la résidence Seigneur Lepage. Et encore une fois, bonne fête à vous tous, chers papas et grands-papas. Et après la pause, je vous ai réservé une pièce country américain, oui, George Canyon. Et bon, le titre, c'est « Only Daddy Wild Lane ». Mais si je vous fais une traduction, grâce à Google, bien évidemment, « Je marche seul avec mon papa sur la ligne ». Traduction en français, voilà. Mais elle va tourner en anglais avec George Canyon. Bon après-midi, bonne écoute. Et c'est pas terminé. Non, on est encore ensemble jusqu'à 17h. Merci d'être là.
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1: À la chronique vente de garage, on vous invite à une fermeture de maison samedi 20 juin de 8h à 17h, dimanche 21 juin de 8h30 à 16h. C'est au 494 Chemin des Prix Ouest à Rimouski. On a des électroménagers, vaisselle, livres, divers objets, lampes, des vêtements, alors des articles pour la maison. Bienvenue à vous tous, 494 Chemin des Prix Ouest, Rimouski. Une vente de garage au 132 route 234, c'est dans la Grange, c'est dans les Côtes-de-Roche à Saint-Angèle. On vous invite à une vente de garage qui aura énormément de choix, très grande variété. On a des outils, des meubles, lampes ventilateurs, on a même des kayaks. Ça va être de 9h à 17h, beau temps, mauvais temps, les 20 et 21 juin, donc samedi et dimanche, au 132 route 234, donc dans les Côtes-de-Roche à Saint-Angèle. Vente de garage 19, 20, 21, donc vendredi, samedi et dimanche, 8h à 18h. Ça se passe beau temps, mauvais temps. Au 15 rue Boutet à Sainte-Flavie, on aura des jouets, vélos, brouettes, antiquités, bien des choses à vous offrir. On rappelle que c'est au 15 rue Boutet à Sainte-Flavie. Vente de garage les 19, 20, 21 juin de 10h à 17h. Au 71 Avenue Voyer à Mont-Joli, on aura pour vous tapis roulant, foyer électrique, vêtements, arrangements floraux, un peu de tout. Bienvenue à tous. Je rappelle que c'est au 71 Avenue Voyer à Mont-Joli. C'est ce qui complète la chronique vente de garage pour aujourd'hui.
2: Merci Liliane. On poursuit avec Danny Castonguet de Mont-Joli. Merci papa. Et au retour, on va poursuivre avec les petites annonces.

0: À l'édition des petites annonces, on est à la recherche de 3 représentants solides en vente pour ouverture de marché canadien. Commerce de chasse et pêche, retraité si possible à raison de 3 à 4 mois par année. Excellente commission plus loyauté. On communique avec Denis à info@commercialboc-torax.com, sinon au 418-750-1780. On a aussi un canot à vendre en très bon état, 14 pieds de longueur, 2 couches de peinture marine de qualité, 2 rames et pesée intérieure en bon état, idéal pour pêcher le saumon. On le laisse à 995 $, c'était au prix de 2 900. C'est une aubaine au 418-750-1780. Voilà ce qui complète l'édition des petites annonces du 96.5.
1: Merci Liliane.

rendez-vous pour le visiter. Alors, vous composez le 418-775-0115. 418-775-0115. On poursuit avec Dave Simard. Merci, grand-papa. Et au retour, on va poursuivre avec l'agenda. Dave Simard le matin, là.

0: Super soirée de bingo ce mardi 23 juin dès 19h au 1237 rue Thibault à Montjoly. 3 000 $ en prix. On souligne la Saint-Jean, un gros lot à 1 200 $. 15 sortes différentes de petits billets de 100 $ à 500 $ maximum à gagner. Pour information, 418-775-2653. Et qu'encore la Voix de la Liberté spirituelle vous invite à un office de la lumière et du son ayant pour thème « S'éveiller au pouvoir de l'amour de Dieu, expérimenter l'amour divin au quotidien ». Il se tiendra le dimanche 5 juillet de 11h à midi au Centre communautaire de Saint-Pédis au 280 boulevard Arthur-Buis-Est à Rimouski. L'entrée est libre, vous êtes tous les bienvenus. Pour information supplémentaire, 1-855-325-9955. Le bingo Saint-Germain de Rimouski, c'est à tous les mercredis à 19h et c'est au profit de la Fabrique pour la cathédrale. L'ouverture des portes se fait à 17h15 et on joue à 19h. L'entrée se fait par la rue des Marguilliers derrière la cathédrale. Le programme de la soirée, c'est plusieurs façons de gagner des lots cumulatifs et ce bingo s'adresse aux 18 ans et plus seulement. 418-724-4545 pour informations supplémentaires. Voilà ce qui complète l'édition de l'agenda pour aujourd'hui.
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Il est présentement 14h et je désire souhaiter la bienvenue à ceux et celles qui viennent de se joindre à nous. Alors, bienvenue à l'émission Naturellement Country. C'est spécial fin de semaine, oui, 10e anniversaire à la barre de Naturellement Country. C'est un plaisir pour moi d'être avec vous depuis 10 ans. Alors, c'est vraiment formidable, hein, vraiment. Donc, on va se souhaiter d'être encore plusieurs années, sans préciser un chiffre quelconque, là, mais d'être encore, si la santé me le permet, et si la voix me le permet aussi. Ça, c'est très important quand même. Bref, alors, on débute notre troisième heure avec cette fameuse chanson que mon oncle Bourdon m'a écrit, hein, et pour mon 10e anniversaire. Et par la suite, on va poursuivre avec les papas du Québec. Mon nom est Gilles Touchon, nous sommes ensemble en ce beau dimanche après-midi jusqu'à 17h. Vous avez des suggestions, des vœux d'anniversaire, bref, le numéro de téléphone à composer est 418-724-9650, 418-724-9650. Il y a toujours la possibilité de me joindre via Facebook Messenger. Et c'est parti! Oh, je voudrais profiter de l'occasion pour saluer et souhaiter une bonne fête pour le 26 à Mme Marilus Rouleau de Rimouski. C'est de la part de Mario et Hélène. Et tiens, Marilus, je t'offre cette prochaine pièce de mon 10e anniversaire. Bonne écoute!

0: Les vrais, les vrais, oui, les amis célibataires de Rimouski et d'ailleurs vous invitent ce dimanche 28 juin. Alors, prenez note du changement d'heure parce que oui, habituellement c'est un peu plus tôt. Alors, cette fois-ci, ce 28 juin, c'est un déjeuner dîner. Ça débute à 12h30 et le prix de participation est de 3$ et ça se passe au restaurant Marcel Gagnon au 564 rue de la Mer à Sainte-Flavie. Réservation obligatoire avant 21h le vendredi et on compose le 418-722-1910. 418-722-1910. Et Mme Lumina Bégin se fera un plaisir de vous répondre et de prendre votre réservation, bien évidemment, si ce n'est pas complet déjà. Bien, voilà. Donc, je vous souhaite une belle rencontre.
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0: La prochaine pièce que nous allons entendre, monsieur Ovila Landry, Les nuages pleurent des larmes. Et ça va tourner tout spécialement, en premier lieu, d'abord, c'est une suggestion de Sébastien Pelletier, et elle va tourner pour ses deux chummés, Serge et Jason, du tournoi de balle donné. Ce sont des bons amis de Price. Alors, bon tournoi, passez une excellente après-midi, et voici ta suggestion.
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2: La prochaine pièce que nous allons entendre, elle va tourner pour Nadine Saint-Gelais. Elle va tourner aussi également pour Rémi Desjardins. C'est de la part de Mélanie et de ses enfants qui l'aiment très, très, très fort. Et bonne fête des pères, mon cher Rémi. Et je vais l'offrir à celle qui nous l'a fait découvrir et qui est à l'écoute présentement, Gaétane Lévesque. Alors, c'est Thomas Iraman, Choisis-toi quand ça ne va pas. Bonne écoute.
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poursuit avec Barnabé qui nous présente Télétravail. Et je profite de l'occasion pour saluer tous ceux et celles qui font soit à temps partiel ou à temps plein du télétravail.

0: C'est ta fête aujourd'hui. Qu'est-ce que tu penses que quoi faire? Te chanter une chanson? Gâteau? Chandelle? Ben, ça arrivera pas. Ben, bonne fête.
1: Alors, bonne fête aujourd'hui à mes amis Facebook. Denise Plante. Stéphane Ruet. Marc Belzile. Denise de Caroufel. Lise Simard. Gino Rénal. Chantois. Jimmy Boucher. Christian Martin. Cathy Bérubé. Alors à vous tous, chers amis Facebook, je vous souhaite bonne fête, passez une belle journée. Et tous ceux et celles, donc c'est leur anniversaire aujourd'hui, et que je ne vous ai pas souligné, mais je pense à vous. Hein? Donc, bonne fête, passez une belle journée et laissez-vous gâter. On poursuit avec un classique de Patrick Normand, « Quand on est en amour ». Alors, c'est Nathalie Tremblay qui voudrait l'offrir à son conjoint, Stéphane Saint-Pierre. Donc, passez une belle journée, une bonne fête des pères, mon Stéphane. Et voici pour toi, Patrick Normand.

Salutations à Félix-Antoine Marin, qui est sur la route présentement avec sa petite famille. Alors, bonne fête des pères, mon Félix-Antoine. Voici ta suggestion. Yannick Saint-Jacques, la vie de chantier.

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4: La prochaine pièce que nous allons entendre, on l'aime, on l'adore et on veut l'entendre de plus en plus. Et cette fois-ci, cette demande vient de Saint-Paulin, en Mauricie. C'est M. Gilles Picotte qui voudrait l'offrir à Régent Rousseau de Baie-Comeau. Voici Oncle Bourdon, apprends-moi à aimer.
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Salutations, Madame Jocelyne Bélanger. Voici une suggestion de Monsieur Yvan Fontin. Laura Stéphane, voulez-vous danser? Alors, on se prépare pour une belle grande valse.

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C'était un petit peu à l'avance, mais j'avais tellement hâte de vous la faire entendre. C'est Jonathan Wizard qui nous chantait cette belle pièce, entre autres, pour la fête des Québécois. Donc, c'est le titre « Bonne fête Québécois, Jonathan Wizard ». Les vrais amis de Saint-Robert vous invitent ce soir à sa soirée. Ça débute à 19h30. On vous propose danse de ligne couple canadienne avec nos musiciens Bertrand Fortin et Mario Brideau. Et oui, c'est là que ça se passe, le dimanche soir, au centre communautaire de Saint-Robert, au 358 rue Sirois à Rimouski. Madame J. Lepage et toute son équipe seront très heureux de vous accueillir et de vous faire passer une excellente soirée. On poursuit avec une suggestion, Irving Blais, ma blonde, et ça va tourner tout spécialement pour sa blonde, donc c'est l'amour de sa vie, elle s'appelle Audrey Maude Tremblay, c'est de la part de P.O., hein, P.O. Vallée, donc ils sont sur la route présentement. Bonne écoute,

vous aimez la soupe, vous êtes des amateurs de soupe, alors vous serez servis et comblés dimanche le 28 juin à Esprit Saint, au local des 50 plus, à compter de midi. On vous propose différentes soupes, entre autres, soupe au pois, à l'orge, riz et tomates, lentilles, crème de poulet, soupe aux légumes, et le tout accompagné de pain frais, de beurre et de biscuits. Desserts et breuvages, 15 $ pour les adultes et les 12 ans et moins, 8 $. Et tous ces profits seront remis au Cercle de fermières d'Esprit-Saint. On vous souhaite à tous la bienvenue pour cette dégustation et on vous souhaite un bon appétit et une bonne dégustation. On débute avec un double jeu avec Denis Lepage, Profitons de la vie. Et la deuxième pièce sera Jusqu'au bout du monde. Notre ami Denis est accompagné de Nathalie Boisvert. Mais auparavant, j'en ai une belle en anglais à vous faire connaître pour ceux qui ne l'ont pas entendu hier. La voici, spéciale 10 ans, naturellement country. Et cette fois-ci, oui, c'est en 10. Oui, c'est. Pardon. C'est en anglais. Bon, voilà, j'avais pas pris la bonne. Voilà, c'est parti.

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0: Et cette pièce qu'on vient d'entendre était une suggestion de Régent Rousseau de Bécamo. On poursuit avec un autre double jeu, cette fois-ci avec Jonathan Godin. Et touche pas à ma Gaspésie. Alors, ça va, j'ai pas eu de réponse si c'était bien celle-là que mon ami Gérard Pelletier m'avait demandé en demande spéciale. Mais, alors, ça va tourner sur, pour lui, Gérard Pelletier, il en a fait la suggestion. Et puis, la deuxième, l'histoire du pêcheur, ça va tourner pour Brigitte Huet, oui, de la cantine de la bonne bouffe de Price. Et ça va tourner pour Yvon et Luc, qui sont partis à la pêche depuis ce matin. Je sais pas s'ils sont de retour. Je sais pas s'ils ont des histoires à raconter. Alors, frère, je demande ça à Nicole. Alors, j'espère que c'était une bonne après-midi, une bonne prise, hein. Donc, on s'en va écouter ce double jeu avec Jonathan Godin.
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1: À la chronique Vente de garage, on vous invite à une fermeture de maison samedi 20 juin de 8h à 17h, dimanche 21 juin de 8h30 à 16h. C'est au 494 Chemin des Prix Ouest à Rimouski. On a des électroménagers, vaisselle, livres, divers objets, lampes, des vêtements, alors des articles pour la maison. Bienvenue à vous tous, 494 Chemin des Prix Ouest, Rimouski. Une vente de garage au 132 route 234, c'est dans la Grange, c'est dans les Côtes-de-Roche à Saint-Angèle. On vous invite à une vente de garage qui aura énormément de choix, très grande, grande variété. On a des outils, des meubles, lampes ventilateurs, on a même des kayaks. Ça va être de 9h à 17h, beau temps, mauvais temps, les 20 et 21 juin, donc samedi et dimanche, au 132 route 234, donc dans les Côtes-de-Roche à Saint-Angèle. Vente de garage 19, 20, 21, donc vendredi, samedi et dimanche, 8h à 18h. Ça se passe beau temps, mauvais temps, au 15 rue Boutet à Sainte-Flavie. On aura des jouets, vélos, brouettes, antiquités, bien des choses à vous offrir. On rappelle que c'est au 15 rue Boutet à Sainte-Flavie. Vente de garage les 19, 20, 21 juin de 10h à 17h au 71 avenue Voyer à Montjoly. On aura pour vous tapis roulant, foyer électrique, vêtements, arrangements floraux, un peu de tout. Bienvenue à tous. Je rappelle que c'est au 71 avenue Voyer à Montjoly. C'est ce qui complète la chronique Vente de garage pour aujourd'hui.
2: Merci Liliane. On poursuit avec Nelson Ross à ce bar et ça va tourner pour Cédric Lebel.

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1: À l'édition des petites annonces, on est à la recherche de 3 représentants solides en vente pour ouverture de marché canadien. Commerce de chasse et pêche, retraité si possible à raison de 3 à 4 mois par année. Excellente commission plus loyauté. On communique avec Denis à info@commercialboc-torax.com, sinon au 418-750-1780. On a aussi un canot à vendre en très bon état, 14 pieds de longueur, 2 couches de peinture marine de qualité, 2 rames et pesée intérieure en bon état, idéal pour pêcher le saumon. On le laisse à 995 $. C'était au prix de 2 900. C'est une aubaine au 418-750-1780. Voilà ce qui complète l'édition des petites annonces du 96.5.
2: Merci, Liliane. Alors, vous êtes à la recherche d'un appartement, 3,5 pièces. Alors, j'en ai un à vous proposer. Et oui. Alors, cet appartement, oui, de 3,5 pièces, elle est située à 7 octaves de Métis dans la maison Octavie. Elle possède, cet appartement, une superbe belle vue panoramique sur le fleuve ainsi que sur des clochers d'église de municipalités voisines. On vous propose, et c'est inclus dans le prix, service de repas, le dîner, le souper, le ménage, la lessive et même le stationnement. Système d'alarme de jour et nuit pour votre sécurité. Faites vite, ça s'envole rapidement. Et oui, courez votre chance parce que il y a déjà plusieurs personnes qui sont venues visiter. Alors, on est sur le point de trouver une personne. Donc, si vous désirez visiter, 418-775-0115. 418-775-0115. Si vous désirez avoir plus d'informations ou prendre rendez-vous pour faire une visite de ce magnifique 3,5 pièces. La prochaine pièce, elle va tourner pour souligner, souhaiter bonne fête des pères à Robert Chassé. C'est de la part de Luc Malenfant. Micheline Langlois, pont du Peace and Love, et au retour, on poursuivra avec l'agenda.

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1: Les Assistants de Montjoli vous invitent à leur super soirée de bingo ce mardi 23 juin dès 19h au 1237 rue Thibault à Montjoli. 3000 $ en prix. On souligne la Saint-Jean, un gros lot à 1200 $. Un sorte différent de petits billets de 100 $ à 500 $ maximum à gagner. Pour information, 418-775-2653. Et qu'encore la voix de la liberté spirituelle vous invite à un office avec de la lumière et du son ayant pour thème s'éveiller au pouvoir de l'amour de Dieu, expérimenter l'amour divin au quotidien. Il se tiendra le dimanche 5 juillet de 11h à midi au Centre communautaire de Saint-Pédis au 280 boulevard Arthur-Buis-Est à Rimouski. L'entrée est libre, vous êtes tous les bienvenus. Pour information supplémentaire, 1-855-325-9955. Le bingo Saint-Germain de Rimouski, c'est à tous les mercredis à 19h et c'est au profit de la fabrique pour la cathédrale. L'ouverture des portes se fait à 17h15 et on joue à 19h. L'entrée se fait par la rue des Marguilliers, derrière la cathédrale. Le programme de la soirée, c'est plusieurs façons de gagner des lots cumulatifs et ce bingo s'adresse aux 18 ans et plus seulement. 88-724-4545 pour informations supplémentaires. Voilà ce qui complète l'édition de l'agenda pour aujourd'hui.
2: Merci Liliane, et ne manquez pas l'invitation pour ce soir des vrais amis de Saint-Robert. Et oui, ça débute à 19h30. On vous propose danse de ligne, couple et canadienne avec nos musiciens Bertrand Fortin et Mario Brideau. Et oui, c'est là que ça se passe le dimanche soir au Centre communautaire de Saint-Robert au 358 rue Sirois. À Rimouski. Madame Julie Lepage et son équipe seront très heureux de vous accueillir et de vous faire passer une excellente soirée. Invitation, oui, aux membres et à vous tous, chers amis, hein, avec les amis célibataires de Rimouski. Et d'ailleurs, c'est une invitation de Madame Lumina Bégin et la prochaine activité aura lieu dimanche, le 28 juin prochain. Le déjeuner-dîner aura lieu dès 12h30. Le prix de participation est de 3 $. Et ça se passe au restaurant Marcel Gagnon, au 564 Route de la Mer à Sainte-Flavie. Réservation obligatoire avant vendredi 21h. Oui, voilà. Au 418-722-1910. 418-722-1910. On poursuit avec Romance et Gospel. Tu passes ta vie à chercher ailleurs. Et ça va tourner pour Régent Rousseau de Baie-Comeau.

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0: La prochaine pièce, elle nous revient. Ça me fait un immense plaisir de vous la présenter une deuxième fois. C'est pour tous les papas du Québec et les alentours des autres régions. Bref, voici les papas du Québec avec cette belle suggestion de mon ami, oui, Bérard Guimond.
1: Hey!

Il est présentement 16h et c'est le moment pour moi de vous présenter mon petit spécial mix anglo-franco pour qu'est-ce qu'il y en a, oui, de la sélection musicale qu'on entend à 16h30, la sélection du public. Alors, le choix est déjà fait, donc vous n'aurez pas besoin de voter aujourd'hui, je vous donne congé. Et puis, vous allez l'entendre, c'est une pièce que je vous présente à l'occasion, oui, et qui est très appréciée et qui est des circonstances. On s'en reparle tantôt. Alors, c'est une suggestion que j'ai reçue, oui, plutôt, et puis j'ai trouvé que c'était une bonne solution, c'est qu'on s'arrête à ce choix-là. Maintenant, je vous présente mon mix anglo-franco. Christine Bélanger de Price va nous présenter Grand-père et Jude, Grand-père.

voilà, c'était mon petit spécial mix anglo-franco pour aujourd'hui. Merci à cet auditeur qui désire garder l'anonymat. Je respecte ça, il n'y a aucun problème. C'était une très belle suggestion. Sam Tremblay va nous conduire à la prochaine pause avec Drôle de frère.

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1: La prochaine pièce que nous allons entendre de Michel Léonard, le titre de cette pièce, c'est « Un père au cœur brisé ». Et moi, pour l'occasion, je devrais la baptiser « Un frère au cœur brisé ». Alors, je voudrais offrir à Michel Léonard et à toute sa famille mes plus sincères condoléances pour le départ hier de sa sœur Huguette de Saint-Jérôme. Alors, Michel et Pierrette et tous les membres de famille, mes pensées sont pour vous. Je vous souhaite mes plus sincères condoléances.
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la prochaine artiste que je vais vous présenter, que nous allons entendre, elle se nomme Sylvie Desrosiers. Elle est de Rimouski. Elle sera en spectacle le 30 juin prochain. C'est un spectacle bénéfice pour l'organisme Parkinson Bas-Saint-Laurent à la brasserie Le Bien, Le Malte. Et la brasserie, elle est située au 141 rue Belzile à Rimouski. C'est pour 18 ans et plus. Ça débute à 20h. Et ce spectacle bénéfice, comme je mentionnais, alors c'est pour une bonne cause. C'est toutes des bonnes causes, mais entre autres, comme je le mentionnais, les profits sont pour Parkinson Bas-Saint-Laurent et puis ça va aider à la recherche de cette maladie et soutenir les activités destinées aux membres atteints et aux proches aidants. Donc, Sylvie Desrosiers vous présentera son répertoire personnel allant aux compositions et interprétations dans le pop country. C'est un rendez-vous à 20h et c'est une contribution volontaire. Donc, vous allez passer une excellente soirée parce qu'on a eu l'occasion, il y a quelques mois, de l'entendre en spectacle au cabaret de la cathédrale. Et ça a été formidable, magnifique même. Donc, bon spectacle, Sylvie, et on s'en reparle. Oui, oui. Voici un rêve d'amour avec Sylvie Desrosiers de Rimouski.

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On écoutait Pascal Côté, chanson à trois accords. Il est maintenant 16h32, c'est le moment pour moi de vous présenter la sélection musicale du public, des auditeurs. Mais aujourd'hui, il n'y avait pas de sélection. J'ai reçu une suggestion un peu plus tôt en après-midi et j'ai trouvé que c'était une belle suggestion que cette personne m'a faite, donc puis qui désire garder l'anonymat. Alors, il n'y a aucun problème, cette dame-là, je la respecte. Donc, je vous présente une pièce qui me représente un petit peu à quelque part, là, oui. Être naturel, eh bien, c'est ce que je suis. Hein, sauf erreur, hein, bien sûr, là, mais il me semble que oui, je suis assez naturel, autodidacte aussi également, et proche de mon public, et j'aime mon public, et mon public m'aime aussi. Là, je répète ce que la poune dit, mais c'est donc vrai. Hein? Alors, voilà. Merci d'être là, merci pour ces belles dix belles années d'être présent. Hein? Merci à toutes les fins de semaine, quand vous êtes là, c'est très apprécié. Alors, je vous l'offre à vous, chers auditeurs, chères auditrices, être naturel.

Et voilà, c'était mon petit cadeau musical pour vos oreilles. On poursuit avec une suggestion que j'ai reçue un petit peu plus tôt pour Cécile de Valbriand avec Sale Barbe.

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5: Salutations aux gens de Cabanneau et les alentours. Voici Carla Turcotte, les nuits de Cabanneau.

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3: Salutations à Micheline Veillancourt de Matane. Voici ta suggestion, Micheline. Le trio Michel Melançon, John Starr et Rolando. On ne l'a pas vu venir.

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Il est présentement 16h54 et c'est déjà pour moi le moment de vous remercier. Alors, je vous remercie d'avoir été avec moi pendant cette belle fin de semaine, d'avoir partagé avec moi mon 10e anniversaire à la barre de Naturellement Country. On se retrouve samedi prochain, même heure, même poste, à compter de midi. Un gros merci, encore une fois. On se quitte avec Mario Mercier, la chanson des amoureux. Salutations à Cécile Brisson de Forestville. Et on terminera avec la chanson thème de la fin avec Lina Primard, merci. Merci encore infiniment. Je vous aime et je vous souhaite une excellente soirée. Demeurez les nôtres parce que dans quelques minutes, Yves Chabanel, en direct de notre studio de Mont-Joli, va prendre le relais pour vous faire passer une excellente soirée musicale. Merci encore. Bye bye à vous tous. Oui, je me répète. Oui, je vous aime. Bye bye, merci.

en ouverture, une grande chanson sur la paternité. Daniel Guichard, mon vieux. Maintenant, bienvenue à votre rendez-vous du dimanche soir en direct des Galeries Mont-Joli. Place à l'émission Les années vinyles au microphone. À la sélection musicale, Yves Chavanel toujours. Un immense plaisir de vous retrouver et de partager avec vous la meilleure musique des années 60 à 90. Et ce soir, bon, ce sera surtout en début d'émission. On souligne trois événements. La fête des pères, évidemment. On souhaite une très belle journée, une heureuse fête des pères à tous ceux qui sont dignes de ce nom. Ensuite de tout ça, on souligne le premier jour de l'été, puisqu'on y est. Et évidemment, la fin de l'année scolaire avec quelques chansons qui ont un lien avec tous ces thèmes. Maintenant, vous vous en doutez bien, ce soir encore, je vous ai préparé une émission du tonnerre. Et bon, le premier bloc de 5, mes amis, on aura des chansons qui ont rapport, qui ont un lien avec les trois thèmes du jour. Et c'est parti!

Merci d'être bien branché sur les ondes de Flow FM 96.5, la radio en mouvement. Vous écoutez l'émission la plus haute des ondes, les années véniles, et ce, jusqu'à 21h, un feu roulant de bonnes chansons qui couvrent les années 60 à 90. Merci encore de votre fidélité. Vous êtes de plus en plus nombreux à apprécier l'émission. Et croyez-moi, ça fait chaud au cœur. Première séquence de 5, on écoutait quoi? Adieu, monsieur le professeur, de Hugo Frey. Chanson qui date de l'année 68 et qui me fait toujours le même effet à ce temps-ci de l'année. Le sable de la mer, Ginette Renaud et Jacques Boulanger unissaient leur voix en 69 pour cette chanson très estivale. France Gall, sacré Charlemagne, oui, qui a inventé l'école, un succès de l'année 64. Roy Orbison, Working for the Man, c'est paru en 62, et on sait tous c'est qui le man, c'est le père, le bonhomme, quoi. On travaille pour lui, finalement. Et le légendaire Rénal Papillon, qui en 72 nous parlait de l'été, on ne peut plus clair sur le sujet. Donc oui, nos trois thèmes du jour ont été exploités au cours de ce premier quintette. La prochaine séquence, on écoute quoi? On écoute Supertramp de la première heure, 171 in the Libley Stamp. Your papa don't mind. Ton père en a rien à cirer, quoi. Traduction libre. De Who avec une version d'un classique des Rolling Stones, 165. Alice Cooper en 72 avec, évidemment, le thème du jour, School's Out, l'école est finie et pour l'été. Et en 70, René Martel et Pagliaro unissaient leur voix pour les vacances. On en souhaite de très bonnes à tous ceux qui œuvrent dans le milieu scolaire, les profs, les étudiants, les concierges, les chauffeurs d'autobus, les parents. Bon, alouette. Mais c'est Harmonium, album de la cinquième saison de l'année 75, où on avait une chanson en hommage à chaque saison, dont la cinquième, qu'on ignore encore. Je sais où, c'est quoi. Probablement que les membres d'Harmonium pourraient nous expliquer. Mais bon, pour l'heure, c'est l'été, on écoute Vert.

0: Et oui, les vacances, quel beau mot, on en rêve à l'année longue. Maintenant, un énorme merci d'être bien branché sur les ondes de Flux FM 96.5, l'émission à la plus haute des ondes. Les années véniles se poursuivent jusqu'à 21h avec un feu roulant de bonnes chansons. J'espère que la sélection musicale vous plaît jusqu'à maintenant. Nous y voilà, le Fab Four, 4 chansons consécutives des Beatles. C'est un bloc thématique qui revient à chaque émission. Et ce soir, qu'est-ce qu'on nous réserve? Hard Day's Night, la pièce titre du film de 64. Slow Down, une pièce assez spéciale pour l'année 63, où le piano domine. C'est presque un boogie-woogie, mais bon, ça reste rock'n'roll quand même. Et bon, deux pièces de 69 qui vont clore le quatuor. Maxwell Silverhammer du célèbre Abbey Road. Et Don't Let Me Down, qui est sorti en 45 tours à l'époque, et bon, sur un album que les Américains ont repiqué. Don't Let Me Down, c'était pour Yoko, évidemment. Qui d'autre? C'est Ed Sullivan qui nous présente le quatuor le plus influent du rock'n'roll.
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Merci les quatre garçons dans le vent. You can go back to Liverpool, guys. Have a good flight. See you Thursday. On se revoit jeudi. Oui, c'est ça. Très attachant, ces quatre garçons. Quand même. Maintenant, j'espère que la sélection musicale vous plaît jusqu'à maintenant. On est ensemble jusqu'à 21h. Je vous le rappelle. Qu'est-ce qui s'en vient en musique? Oh, oh, oh, oh, disait le Père Noël. Je vous rappelle que cette émission vous fait taper du pied, soigner la tête, remuer le popotin et danser, chanter à tue-tête. Voilà le but des années vinyles que j'ai le plaisir d'animer et de choisir la sélection musicale, évidemment. Donc, que dis-je? Je m'éloigne. Prochaine séquence de 5, Marchant dans la plaine avec les Bel Air, 167. Les Rolling Stones, un classique du prolifique duo Lieber and Staller, qui ont donné, entre autres, J.R.S. Rock, bon, etc. Hound Dog, quand on pense des succès du rock and roll. Maintenant, c'est en 64 que les Rolling Stones ont repris cette chanson. En 73, Tony Orlando, Tie a Yellow Ribbon. Ceci me ramène à l'été de mes 11 ans, mes amis, et pas à peu près. En 78, Styx avec l'excellent album Pieces of Eight. La pièce qu'on écoute est tellement estivale et joyeuse et remplie de bonne humeur. Ça s'intitule Sing for the Day. Chante pour la journée. Mais d'abord et avant tout, Steve Fizet nous emmène sur les chemins d'été, puisque aujourd'hui on célèbre le premier jour de la belle saison. Et j'aimerais dédier tout spécialement cette chanson à un ami, Stéphane Simon, de la Bonne Bouffe à Presse, qui possède une Camaro bleue comme Steve Fizet.

Merci d'être fidèle au poste les deux soirs que l'émission Les Années Véniles est diffusée, le jeudi de 19h à 21h et tous les dimanches de 17h à 21h. Encore beaucoup, beaucoup de bonne musique et juste pour vous et c'est gratuit. Maintenant, prochaine séquence de 5. Oh là là là là, le roi du rock'n'roll Elvis du film L'idole d'Acapulco de 63, la pièce Bossa Nova Baby. Ensuite de tout ça, Cano, groupe franco-ontarien avec le vieux Médéric, c'est en 76, l'année des Olympiques. Freeze Frame, J. Gals Band, c'était en, oui, 81. En 63, un monsieur du nom de Tommy, dont je ne reconnais plus mon écriture, bon, en tout cas, c'est Tommy, avec High Heel Sneakers, mais c'est Doobie Brothers, méga succès de l'année 73, Long Train Running, merci d'être là, je vous aime.

C'est fou, c'est rythmé, c'est complètement disjoncté. C'est les années vinyles jusqu'à 21h, bande de chanceux. Que de la bonne musique. Au risque de me répéter. Bon, si vous êtes là depuis le début, c'est-à-dire depuis 17h, un énorme merci de votre fidélité. Et souvenez de vous joindre à nous, on vous souhaite la bienvenue parmi nous. Maintenant, prochaine séquence non-stop, on écoute quoi? Oh là là là là là là! Ça va faire mal. Harley's Away, Away, Away, c'est en 67. Et c'est juste pour le solo sublime où la trompette succède à la flûte traversière. Vraiment, j'adore. Jackie Blue, Ozark Mountain Daredevils, 174. Jim Croce, énorme succès de l'année 73. Bad Bad Leroy Brown, un excellent compositeur, chanteur, musicien, qui nous a quittés beaucoup trop jeune, un accident d'avion. En 65, les Oulaps, mon groupe québécois préféré, avec Pour toute la vie, tu m'as enchaîné, yeah, yeah, yeah. Pardonnez-moi cet écart de conduite, j'aime les Oulaps, bon, j'ai le droit. La première pièce de cette prochaine brochette de 5, mes amis, I'm a Fool for You, de Joyce Jones. Merci d'être là, je vous embrasse.

Merci les Oulaps, tout un chanteur en la personne de M. Gilles Rousseau, décédé beaucoup trop jeune. Vous écoutez les Années Véniles, édition du dimanche 21 juin. Tout se passe très bien jusqu'à maintenant. J'espère que vous appréciez le contenu musical. Au microphone et à la sélection musicale, Yves Chabanel, toujours un immense plaisir de vous accompagner en musique, cette musique que j'aime, que vous aimez, qu'ils aiment, que nous aimons, que tu aimes. Enfin bref, jeudi, les Années Véniles sera entièrement consacré, 100% à la chanson québécoise, puisque ce sera le lendemain de la fête nationale, la Saint-Jean-Baptiste, mes amis. Je vous ai préparé une émission. Ouh! Ah! Ouh! Il n'y a pas de mots. Maintenant, oui, la prochaine séquence. Oh là là, mes amis, du tronc, les cactus, c'est en 67. Offenbach, ma préférée, à l'envers, un rythme fou, complètement démentiel. Plume, le tango des concaves, c'est en 75. Et Capitaine No, en 81, la petite chamberlain, sur un air vraiment classique du rockabilly, Sweet Little 16, de Chuck Berry. Mais la première pièce de cette prochaine quintette, c'est dédiée à tous les papas qui sont cools.

déjà la moitié de l'émission derrière nous. J'espère que le contenu musical vous plaît et que vous appréciez l'animation également. Mais comme disait Marceline Bertrand, l'émission Les années vinyles, c'est la tradition d'excellence qui égale la qualité des chansons et de l'animateur. Voilà. Qui est Marceline Bertrand, me demanderez-vous? Et c'est extrêmement légitime de poser cette question. Eh bien, c'est la mère d'Angelina Jolie. Maintenant, encore oui, un peu moins de 2 heures à passer ensemble et j'ai une banque de bonnes chansons, mes amis, juste pour vous, parce que je vous aime et que cette émission est complètement sérieuse et hautement culturelle. Alors là, oui, Aznavour en 63, et pourtant, je n'aime que toi. Animals, un groupe de Manchester en Grande-Bretagne, en 64, lançait Gonna Send You Back to Walker. En 83, Billy Joel, un petit air qui voisine un peu le rockabilly, ou le rétro, Uptown Girl. Et 20 ans auparavant, soit en 63, les Beach Boys, méga succès, Surfing USA. Mais qui donne le coup d'envoi? Oh, oh, oh, mes amis, pas n'importe qui. Il y a 4 hommes dans ma vie. Pete Townshend, Paul McCartney, Joël Denis et Salvatore Adamo.

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2: D'entre nous n'aime pas les coins-coins des petits cantons et les bébébés et bébés des moutons. Bon, poser la question, c'est y répondre. Je vous rappelle que vous écoutez l'émission la plus haute des ondes, soit Les années véniles, qui couvre la meilleure musique des années 60 à 90 et qui vous revient deux fois la semaine sur les ondes de Flou FM 96.5, le jeudi de 19h à 21h et tous les dimanches de 17h à 21h. Mon nom est Yves Chabanel et je choisis que des bonnes chansons pour vous. Et c'est gratuit. Donc, oui, jusqu'à 21h, de la bonne musique encore qui nous attend. Qu'est-ce qu'on écoute maintenant? Lucky Sandy Lee Peppers. Ensuite de tout ça, Little Latin Loop-a-Loop. Ah, je l'ai dit comme faux d'habitude. J'ai de la misère. The Supremes en 66. You Can't Hurry Love, que notre ami Phil Collins a repris dans les années 80, je crois. Et en 79, Pat Benatar lançait Heartbreaker. Mais la première pièce de cette prochaine brochette de 5 non-stop est dédiée à tous ceux qui œuvrent dans le milieu scolaire, les élèves, les profs, concierges, chauffeurs d'autobus, alouettes. Dites-vous que, oui, l'école

Merci Patricia Blatter de cette vague de rock au féminin fin des années 70, début 80. Joan Jett, les Bengals sont arrivés plus tard. Bon, The Pretenders, pour ne nommer que ceux-là. Que celle-là, pardon. Maintenant, comme disait Boum Boum Geoffrion, quand Ted Lindsay t'emmenait dans le coin, c'était pas pour te donner un candidat de crème en glace. Vous écoutez l'émission La plus haute des ondes, soit les années vénules jusqu'à 21h de la bonne musique. J'espère que vous appréciez le contenu musical jusqu'à maintenant et l'animateur par surcroît. Maintenant, prochaine séquence de 5, on écoute quoi? Love Trial, notre air disco du jour avec Kelly Mary. Suivra The Monkees avec Mary Mary. On reste dans le thème Mary en 67. Et en 79, Donak débarquait sur les ondes radiophoniques du monde entier avec un méga succès. My Sharona, qui a été remis au goût du jour grâce à une publicité récente. Et bon, Donak, on disait que voici les nouveaux Beatles. Pas du tout. Je m'en confesse. A View to a Kill, Duran Duran, le thème d'un James Bond de l'année 1985. Mais c'est nul autre que M. Paul McCartney qui célébrait cette semaine son 84e anniversaire de naissance et qui est toujours aussi en forme et alerte. Et en 79, il y allait d'un succès avec Getting Closer.

c'est fou, c'est disjoncté, c'est les années vinyles, juste pour vous, jusqu'à 21h, encore un peu plus d'une heure à passer ensemble. Que de la bonne musique en perspective, qu'est-ce qui s'en vient maintenant? Rock the Boat, numéro 1 à l'été 74, Hughes Corporation. En 66, Donovan y allait avec son premier numéro 1, au hit parade britannique, évidemment. Sunshine Superman. Et la même année, Donald Lautrec lançait son album éponyme excellent. Avec, on écoute la pièce Zip-a-dee-doo-da. Zip-a-dee-doo-da. En 70, René Claude, sous la plume de Stéphane Venn, chantait le début d'un temps nouveau. Et vraiment, Stéphane Venn avait vu juste. En 70, on avait vraiment l'impression qu'on vivait le début d'un temps nouveau. Mais c'est The Cars qui donne le coup d'envoi de cette prochaine quintette avec leur premier succès. Vraiment, c'est en 78, My Best Friend's Girl.